Je ne sais pas si vous êtes allé faire un tour au studio théâtre Paul Hébert un peu plus tôt en journée, mais la musique était aussi bien présente là, aujourd'hui. Écoutez, il y avait Laurent Niquet et les Shirley qui étaient réunis au studio Théâtre Paul Hébert. Leur prestation faisait partie du grand rassemblement gratuit des Journées de la culture. Un dimanche qui aurait permis aux gens de la région de passer une discipline artistique à

dose de chaleur brésilienne que se terminait la programmation aujourd'hui. Flavia Nascimento, là, qui était là, qui était sur scène en après-midi avec ses rythmes et ses percussions au studio théâtre Paul Hébert. C'était une belle journée pour une façon particulière, énergétique également, là, beaucoup, beaucoup d'énergie de clore les journées de la culture à Tête for Minds.

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Bon dimanche soir tout le monde, c'est Ali Bombardier qui est avec vous. Hey, une grosse journée qui durait là, se termine à Thetford. Vous aviez peut-être assisté, hein, parce que de 11h à 16h, le studio Théâtre Paul Hébert a rassemblé musique, théâtre, danse, poésie, art visuel, bricolage et plusieurs autres disciplines dans le cadre des Journées de la culture. Tout ça gratuitement, hein, c'est une belle façon de conclure un week-end où la culture locale aura occupé une belle place, mais partout dans la ville de Thetford Mines. Donc, merci à tous les participants, puis ceux qui ont pu assister également. J'espère que vous avez passé une excellente journée au Studio Théâtre Paul Hébert.

Parmi les rendez-vous de la journée, Marie-Christine Chartier était de passage à Thetford pour un café-rencontre. L'autrice, scénariste et humoriste faisait partie de la programmation spéciale des Journées de la culture au studio Théâtre Paul Hébert. C'est une formule plus intime qui permettait au public de découvrir la personne derrière les différents projets qu'on connaît déjà. Fait que c'était vraiment le fun.

faire un tour au studio théâtre Paul Hébert un peu plus tôt en journée, mais la musique était aussi bien présente là, aujourd'hui. Écoutez, il y avait Laurent Niquet et les Shirley qui étaient réunis au studio théâtre Paul Hébert. Leur prestation faisait partie du grand rassemblement gratuit des Journées de la culture. Un

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bonne dose de chaleur brésilienne que se terminait la programmation aujourd'hui. Flavia Nascimento, là, qui était là, qui était sur scène en après-midi avec ses rythmes et ses percussions au studio théâtre Paul Hébert. C'était une belle journée pour une façon particulière, énergétique également, là, beaucoup, beaucoup d'énergie de clore les journées de la culture à Tête Feu Minds après trois

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Bon dimanche soir tout le monde, c'est Ali Bombardier qui est avec vous. Hey, une grosse journée qui dure là, se termine à Thetford. Vous aviez peut-être assisté, hein, parce que de 11h à 16h, le studio Théâtre Paul Hébert a rassemblé musique, théâtre, danse, poésie, art visuel, bricolage et plusieurs autres disciplines dans le cadre des Journées de la culture. Tout ça gratuitement, hein, c'est une belle façon de conclure un week-end où la culture locale aura occupé une belle place, mais partout dans la ville de Thetford Mines. Donc, merci à tous les participants puis ceux qui ont pu assister également. J'espère que vous avez passé une excellente journée au Studio Théâtre Paul Hébert.

Parmi les rendez-vous de la journée, Marie-Christine Chartier était de passage à Thetford pour un café rencontre. L'autrice, scénariste et humoriste faisait partie de la programmation spéciale des Journées de la culture au studio Théâtre Paul Hébert. C'est une formule plus intime qui permettait au public de découvrir la personne derrière les différents projets qu'on connaît déjà. Fait que c'était vraiment le fun, sérieusement. J'ai eu des très beaux commentaires de Marie-Christine Chartier. À la bonne

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mine de rien, là, on est à la fin septembre, hein? 28 septembre, pour être bien précis. Comment ça va, vous autres? Non, non, mais ça m'a popé, là, en regardant mon calendrier. J'ai fait, voyons donc, ah, pas d'allure, pas déjà, hein? Le mois d'octobre est à nos portes. Oh, hein? On a eu un beau week-end. Comment ça s'est passé pour le vôtre? En termes de température, oui, ça a été bien correct. Mais en termes d'activité et de relaxation, ça va pas ensemble, hein? Non, c'est vrai que ça va pas ensemble. Week-end, c'est tout le temps comme full rempli d'activité, mais pas full rempli de repos et de sommeil. Oh boy! C'est pas vous autres? Mais moi, c'est un peu ça. Gros week-end encore. Bon réveil, bon lundi. Il est exactement 6 heures. Roxane Bruno, je te retiens pas. Ça s'en vient en musique. D'abord, on écoute Sarah Vanderzon avec ses...

0: 6h06. Un très, très bon réveil à vous. On va aller, nous autres, maintenant, sur montetford.com, voir ce qui se passe là-dessus. Pas mal d'affaires, ça, je peux déjà vous le dire, d'entrée de jeu. On a d'abord l'espace E2RT qui se rapproche des jeunes entrepreneurs et lance un grand concours. D'ailleurs, on pourrait peut-être revenir là-dessus un peu plus en détail tantôt. Ouais, on pourrait faire ça. En fin de semaine, on a eu les Journées de la culture dans la région avec plein d'activités. J'espère que vous en avez profité. C'était pas la programmation qui manquait, comme on dit. Non, de ce côté-là, c'était assez bien rempli. Accès emploi lancé pour faire le pont entre le cégep et le marché du travail. Les régions pourraient jouer un rôle important dans le scrutin québécois du 5 octobre. On a eu aussi le week-end passé la 22e édition de la foire minéralogique du musée KB3. Est-ce que vous y êtes allé? Comment c'était si vous êtes allé sur place là? Ensuite, le 11e colloque de l'industrie minière va s'ouvrir le 1er octobre prochain. Donc, ça s'en vient d'ici quelques jours. On est toujours en possibilité d'aller voter par anticipation. On avait ça hier, mais on a ça aujourd'hui un peu partout au Québec. C'est de 9h30 à 20h. Donc, vous avez d'ailleurs les détails, les explications de ça là-dessus sur notre belle plateforme d'info. Et on a des centaines de personnes qui sont attendues à la 9e soupe de la solidarité. On parle du 16 octobre pour se promener dans les rues de Thetford. Donc ça aussi, on aura le temps en masse de s'en reparler. Donc, info locale, régionale, nationale, internationale, du gros travail de toutes nos équipes en place, de nos journalistes en place également. Vous abonnez à notre infolettre, c'est gratuit. Donc allez-y, montetford.com. La musique de Gabriel Fredette, voici le bon choix à Viva 105.5.
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6h13, vous êtes dans On part ça de même. Je veux prendre quelques minutes pour vous parler du début de saison en LNH. Oh ouais, déjà? Ouais. C'est plus court, hein, pour le calendrier pré-saison, parce que la saison régulière sera plus longue. Oui! On avait déjà 82 matchs. On en ajoute deux. Donc, il y en aura 84 cette année. C'est une saison éreintante. Donc, là, on n'avait pas le choix d'avoir un calendrier pré-saison plus court. Ça me va, vraiment. J'aurais quand même laissé ça à 82 matchs en saison. Mais bon, on verra ce que ça donne. Et là, ça commence tout de suite, là. Dès demain, en fait, le Canadien sera en action contre les Maple.

Maple Leafs à Toronto. Les nouveaux Maple Leafs. Ouais, hey, eux autres, là, ils ont eu la vie dure l'an passé. Ça n'avait pas été facile. C'est pas qu'on va se plaindre, hein, de ça, mais quand même. Donc là, on a revampé un peu l'équipe. On a eu le premier choix au repêchage avec la loterie, là. Cette fameuse loterie. Donc, Gavin McKenna va aller jouer avec Austin Matthews, avec William Nylander, avec Matthew Nyes, avec John Tavares. Ouais, une attaque, comme on dit, dévastatrice. On a ajouté Sergei Bobrovsky dans les buts. Plusieurs joueurs là, de soutien, des gars avec un peu plus de hargne et de chien. Donc, on verra ce que ça donne. C'est sûr que le Canadien aussi là, va avoir encore une meilleure équipe parce que là, les jeunes vont maturer encore. On va voir évoluer ça. Et là, hier, on a notamment terminé le ménage à trois. On l'avait dit, pas de ménage à trois dans les buts cette année. Donc, on aura Jakub Dobesch et Samuel Montembeau qui a été très solide en préparatoire, vraiment très bon. Donc là, c'est Jacob Fowler qui retourne à Laval. Évidemment, il va revenir à Montréal. Quand? Je ne sais pas. Mais c'est bien correct, là. Ce qu'on a fait là, un ménage à trois, c'est pas ça, là. Donc, Fowler va aller avoir beaucoup de départs à Laval. C'est parfait. Ensuite, on a retourné à Laval aussi le jeune défenseur David Reinbacher. Ça, c'est pas. C'est questionnable un peu. Il était très bon. On a gardé le défenseur Adam Engstrom pour partir. Lui qui avait été correct. J'allais dire so-so. Correct. Pas plus. Et Florian Jakaj aussi va rester là. Évidemment, lui, s'il reste en haut, ça va être des fois il va jouer, puis des fois il va pas jouer. Parce que on a tellement de contrats LNH pour les attaquants qu'on peut pas y faire vraiment une place à 100%, à moins qu'on fasse une transaction. Ça, c'est possible d'ici là. Mais il reste encore quelques morceaux de casse-tête là, à régler hein, pour aligner le tout. Mais on n'a jamais trop de bons joueurs. Il y a des blessures qui peuvent arriver rapidement aussi. Donc, on verra. On verra ce que ça donne. Mais la division Atlantique, selon moi, c'est la plus féroce. Là, avec les Panthers, notamment, le Lightning, les Maple Leafs. Ce sera pas facile. Pas facile de répéter. Tu sais, finale de l'Est l'an passé. Hein? Là, faudrait, si on fait un autre pas à l'avant, il faudrait aller en finale de la Coupe. C'est pas garanti, hein? Que non, c'est pas garanti. Surtout sur une longue saison comme ça, on sait pas trop ce qui peut arriver. Donc, on surveille ça. On va vous souhaiter à tous et à toutes une bonne saison 2026-2027 avec les Canadiens ou avec votre club là, en LNH. Daniel Bélanger et hop, yum, à Viva!

6h23, un bon réveil à vous, un bon lundi. On va avoir en musique, entre autres, Ariane Moffat dans quelques minutes, Fuseau et Adamo en collabo. M'excuse pour le jeu de mots, ça allait de soi, ça allait de soi. On va jaser de météo aussi et d'infos. Voyons donc, ça n'a pas de bon sens. Vous êtes à Viva 105.5.

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3: Bon lundi, ici Louis-Philippe Arnoirel. Au 32e jour de la campagne, la question de la possibilité d'une ingérence américaine a poussé la chef caquiste Christine Fréchette dans ses derniers retranchements. D'abord ébruitée par son équipe, les allégations d'une possibilité d'ingérence américaine pour favoriser le Parti québécois sont revenues éclaboussées, Mme Fréchette. Celle-ci a été attaquée de toutes parts sur son intégrité, particulièrement à la lumière de nouvelles informations de Radio-Canada sur le fil des événements. Les chefs libérales et péquistes ont estimé que Mme Fréchette s'est disqualifiée pour le poste de première ministre. Un motocycliste dans la cinquantaine se trouvait dans un état critique hier après une embardée survenue sur une autoroute de la région de Québec. Les secours d'urgence ont été appelés vers 17h30 après une collision entre plusieurs véhicules sur l'autoroute 573 en direction nord. Le motocycliste aurait perdu le contrôle de son véhicule sur une bretelle de l'autoroute 40 avant de percuter un autobus qui roulait sur la 573. La Sûreté du Québec mène une enquête sur les causes et les circonstances de l'accident et deux des trois voies de l'autoroute ont été fermées. Walmart cherche à apaiser les craintes de ses clients concernant sa nouvelle technologie de tarification alors que le détaillant déploie des étiquettes de prix numériques dans ses magasins. Le directeur général John Furner assure que l'entreprise n'utilise pas de renseignements personnels comme les revenus ou l'historique d'achat pour fixer ses prix et qu'elle ne le fera pas à l'avenir. Les étiquettes numériques remplacent rapidement les étiquettes papier dans les magasins américains et permettent de modifier les prix instantanément depuis un serveur central. Walmart a indiqué en mars que 2300 magasins utilisaient déjà cette technologie qui devrait être déployée à l'échelle de la chaîne d'ici l'année prochaine. Et l'ouragan Nolo s'éloignait des îles hawaïennes hier, mais la menace de fortes pluies, d'inondations soudaines et de vents violents persiste. La tempête, dont les vents maximum soutenus atteignent près de 165 km/h, pourrait laisser jusqu'à 50 cm de pluie sur certaines parties de la grande île. C'est ce qui complète vos actualités Arsenal Média. Passez une bonne journée sur nos ondes.
4: On va justement faire un peu de pouce avec ça, là. On va parler de météo, donc comment ça s'organise pour aujourd'hui. Je vous le dis tout de suite, c'est pas super, là. D'ailleurs, le ciel est assez menaçant en ce moment. On a des averses de prévues aujourd'hui et un maximum à 12 degrés. Ouais. Ce soir, cette nuit, un minimum à 10. OK, pas grande différence, hein? Et pour la journée de demain, nuageux, avec possibilité d'averse le matin, surtout, maximum à 16. Donc, pas nécessairement deux belles journées pour partir la semaine. Ça devrait s'améliorer mercredi et jeudi. On surveille ça de près pour vous. Et en ce moment, on est à 11 degrés.
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4: Je préparais ma chronique showbiz de ce matin. Habituellement, j'aime beaucoup varier là, mes sujets, hein?

spectacle d'humour, peu importe. Mais là, je regardais ça. C'était à peu près que des extraits radio, des nouveautés. Là, j'ai fait comme, ouais, OK, je comprends, là. Je comprends le message. Donc, ça va être ça ce matin. On va y aller en nouveauté musicale. On va vous faire entendre plein d'extraits à gauche, à droite. Donc, ça, c'est vraiment très cool. D'ailleurs, je vais vous parler un petit peu plus tard. Je vais vous en reparler en dehors de la chronique Showbiz, parce que selon moi, ça va au-delà du Showbiz pour la présentation du gala des MTV Video Music Awards. C'était présenté hier. Donc, j'ai regardé ça un peu. Je vous démêle ça tantôt. C'est bon, ça? Parfait. La musique d'Ariane Moffat avec Nuit Magique. Ça sent bien d'abord, collaboration entre Fuseau et Adamo. Et la chanson s'appelle Coffee. Vous êtes dans On part ça de même à Viva 105.5. 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
1: 6h35. Donc, je vous l'ai dit, hein, ce matin, on va être en nouveauté musicale. Vice du Nord, d'abord, qui dévoile l'extrait qui s'appelle L'île de la Réunion. Hein? On commence ça tout de suite. C'est parti.

0: Maurice du Nord, l'île de la Réunion. C'est une collaboration, en fait, avec David Laflèche pour celle-là. C'est disponible dès maintenant pour écoute sur les différentes plateformes numériques et en téléchargement également. Ensuite, nouveauté pour Loud. Ça s'appelle Sans retenue.
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Donc, c'est ça après. Ça part tout doucement, puis après ça, bang, là. C'est un bon une minute, ça y va, là. Ah non, ça y va par là. C'est du loud à son meilleur. Donc, sans retenue, c'est le plus récent extrait, en fait, de son quatrième album qui s'appelle 12 sur 12. Donc, vous pouvez évidemment aussi, dès maintenant, aller écouter ou télécharger cette nouveauté. Et on complète avec Melissa Ouimet et la chanson SOS.

celle-là, Mélissa. We Met SOS, c'est un nouvel extrait de son album Mille Raisons. Donc, vous avez là aussi la possibilité. Donc, écoute et téléchargement pour ces trois nouveautés-là avec Vice du Nord, Loud et aussi Mélissa We Met. Donc, pourquoi pas en profiter dès maintenant. La musique de Jean-François Posé tout de suite. Et ça s'appelle Ballon Sonde. Un bon réveil à vous. À Viva 105.5.

0: 6h43, on a la revue de presse de ce lundi 28 septembre 2026 qui s'en vient là, d'ici quelques minutes. On va avoir les deux frères d'abord en musique et aussi Sarah Dufour à Viva 105.5.
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6h51 minutes. On part avec notre revue de presse, là, et le Journal de Québec, qu'on dit, selon un plus récent sondage léger, le PQ creuse son avance chez les francophones. La CAQ glisse au quatrième rang. Ensuite, travaux de 200 000 $ en raison de moisissures. Sa maison de rêve vire au cauchemar. C'est sûr, ça doit être un cauchemar épouvantable. Et ensuite, on dit inquiétante vague d'incendies criminels. Ensuite, sur le Journal de Montréal, devant une foule immense, l'Américain Brandon McNulty a triomphé au championnat du monde de cyclisme sur route. D'ailleurs, on dit victoire surprise à Montréal. Oh! Et on a aussi le cahier du guide de l'auto qui vous parle aujourd'hui du tout nouveau Tucson Dundee. Donc, on le dévoile de ce côté-là. Ensuite, sur lesoleil.com, l'administration Trump va assouplir les normes d'économie de carburant. On a aussi le connectif des sommets qui est là pour miser sur le potentiel éolien. Et également, on va compléter avec ça. Vote par anticipation, option choisie par 37 % des électeurs en 2022. Quand même, hein? 37 % J'ai hâte de voir, honnêtement, le pourcentage. Bon, il y a eu une première journée hier. Il y en a une deuxième aujourd'hui. Donc, avis aux intéressés, là. Si vous voulez déjà régler votre vote, si justement votre vote est déjà canné, comme on dit, ben allez voter aujourd'hui. Pourquoi pas? Sinon, si vous n'êtes pas trop sûr, vous pouvez attendre puis y aller tout simplement lundi prochain, donc le 5 octobre. Ensuite, sur latribune.ca, l'animateur Gabriel Jasmin, victime de l'accident d'hélicoptère. Et d'ailleurs, j'allais dire un collègue. C'est pas vraiment un collègue parce qu'on n'était pas dans la même compagnie, mais on pratique le même métier. On vivait la même passion, hein, tous les deux. Donc, évidemment qu'on était branlés là, dans le monde de la radio. Parce que c'est un petit monde, il y en a beaucoup que j'ai vu, d'ailleurs, avec qui moi je travaille présentement, qui ont déjà travaillé avec Gabriel Jasmin. Donc, c'est terrible, c'est épouvantable, cette tragédie-là qui est arrivée samedi après-midi. Donc, écrasement d'hélicoptère à Sainte-Brigide-d'Iberville. Donc, 4 personnes qui ont perdu la vie. Et je vous raconte pour ce qui est d'Océane Perrault. Donc, elle, là, elle vient de perdre son conjoint, donc Gabriel Jasmin, son frère et également sa mère. D'ailleurs, c'est un tour d'hélicoptère qui devait souligner la fête de sa mère. On dit que ça s'est transformé en tragédie, c'est sûr. C'est inimaginable. Honnêtement, c'était l'apocalypse. Je sais pas, honnêtement. J'en parle, j'en ai des gros frissons. Donc, c'est une histoire terrible. Donc, on a nos pensées qui se tournent vers, évidemment, les familles qui sont éprouvées là, par ce drame sans nom. Ensuite de ça, on dit, tout le monde en parle, encore les chefs, et si notre prochain projet de société passait par l'alimentation, on pose la question ce matin, donc vous avez ça à lire, et vous pouvez aussi faire un arrêt, et je vous invite à le faire d'ailleurs, sur montetford.com pour consulter toutes nos infos locales et régionales avec notre journaliste Boris Chassagne. 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C'est tout à fait gratuit. La musique de Cain, voici Comme dans le temps. Et on l'écoute tout de suite, celle-là, à Viva 105.5.

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1: Il est exactement 7 heures. Donc, ça complète notre première heure ensemble, hein? Petit gars de chez nous, en plus. Jonathan Wood, hein? Ah, oh, ce que c'est bon. Je l'aime beaucoup, cette chanson-là, vraiment. Ça s'appelle Ça ira. D'ailleurs, vous l'entendez, hein, ce mois-ci, dans des publicités avec Kia Tedford. Ouais, je trouve ça super le fun. Ensuite, on va, nous autres, bon, en musique, retrouver Shakira et Burna Boy. On va avoir Michael Bublé. On va avoir des détails de la météo et de l'info aussi. Info nationale et internationale. Et ça va se faire avec notre journaliste Louis-Philippe Arnois-Harel à Viva 105.5.
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2: Bon lundi, ici Louis-Philippe Arnoirel. Au 32e jour de la campagne, la question de la possibilité d'une ingérence américaine a poussé la chef caquiste Christine Fréchette dans ses derniers retranchements. D'abord ébruitée par son équipe, les allégations d'une possibilité d'ingérence américaine pour favoriser le Parti québécois sont revenues éclabousser Mme Fréchette. Celle-ci a été attaquée de toutes parts sur son intégrité, particulièrement à la lumière de nouvelles informations de Radio-Canada sur le fil des événements. Les chefs libérales et péquistes ont estimé que Mme Fréchette s'est disqualifiée pour le poste de première ministre. Un motocycliste dans la cinquantaine se trouvait dans un état critique hier après une embardée survenue sur une autoroute de la région de Québec. Les secours d'urgence ont été appelés vers 17h30 après une collision entre plusieurs véhicules sur l'autoroute 573 en direction nord. Le motocycliste aurait perdu le contrôle de son véhicule sur une bretelle de l'autoroute 40 avant de percuter un autobus qui roulait sur la 573. La Sûreté du Québec mène une enquête sur les causes et les circonstances de l'accident et deux des trois voies de l'autoroute ont été fermées. Walmart cherche à apaiser les craintes de ses clients concernant sa nouvelle technologie de tarification alors que le détaillant déploie des étiquettes de prix numériques dans ses magasins. Le directeur général John Furner assure que l'entreprise n'utilise pas de renseignements personnels comme les revenus ou l'historique d'achat pour fixer ses prix et qu'elle ne le fera pas à l'avenir. Les étiquettes numériques remplacent rapidement les étiquettes papier dans les magasins américains et permettent de modifier les prix instantanément depuis un serveur central. Walmart a indiqué en mars que 2300 magasins utilisaient déjà cette technologie qui devrait être déployée à l'échelle de la chaîne d'ici l'année prochaine. Et l'ouragan Nolo s'éloignait des îles hawaïennes hier, mais la menace de fortes pluies, d'inondations soudaines et de vents violents persiste. La tempête, dont les vents maximum soutenus atteignent près de 165 km/h, pourrait laisser jusqu'à 50 cm de pluie sur certaines parties de la grande île. C'est ce qui complète vos actualités Arsenal Média. Passez une bonne journée sur nos ondes.
3: À la météo, c'est nuageux. Très, très nuageux. Un peu de vent également. Un peu de pluie. Ouais, ça pourrait accompagner tout ça, là. Donc, c'est pas la plus belle. Puis, c'est pas la meilleure des façons de débuter non plus la semaine. C'est sûr. Maximum à 11. Mais la normale de saison à 13. Donc, c'est un peu ça. C'est sûr qu'on aimerait toujours avoir un peu plus de soleil. Mais bon, minimum 10 ce soir, cette nuit. Et pour la journée de demain, ce sera généralement nuageux avec un maximum à 16 degrés. En ce moment, centre-ville Thetford, on est à 11 degrés.

ça devrait se replacer pour ce qui est de la météo, là, mercredi et jeudi. Là, des journées avec du soleil, 19 mercredi comme maximum. Et jeudi, pour débuter le mois d'octobre, on parle de 24 degrés comme maximum. Hein? Ah ouais! Non, mais le fun, hein? Ben, c'est ça. On verra rendu là, par contre, hein? On est seulement lundi matin. Comment ça va, vous autres? Moi, c'est Drizzen. Je suis là jusqu'à 8h45. On aura ensuite de ça l'arrivée de Diane Simard pour Viva l'avant-midi. Je vous parle du gala des MTV Video Music Awards dans les prochaines minutes. Une petite critique, là. On va regarder les récipiendaires de la soirée. Il y en a eu beaucoup. On va faire un petit survol de ça ensemble ce matin. Et également, je vais vous parler dans quelques minutes du E2RT. On a quelques annonces là, qui ont été faites dans les dernières journées. Donc, je vais prendre le temps de faire tout ça, le tour de tout ça, très bientôt. Le temps de préparer le lunch 80, 90, 2000. Oh ouais, hein? Avec une chanson de 2003.

7h09, on a reçu un communiqué de l'Espace Entrepreneuriat Région de Thetford, E2RT, avec vraiment beaucoup, beaucoup de belles annonces. Donc, on va y aller. Une annonce à la fois, une nouvelle à la fois. Donc, on a une relance d'activité avec une nouvelle ambition renouvelée cette fois-là. Donc, d'accompagner les entreprises de la région, mais tout au long de leur évolution. Hein? Avant ça, on était juste en début, mettons, d'aventure. Là, on va accompagner les entreprises à toutes les étapes de leur développement. Donc, que ce soit en démarrage, que ce soit en croissance ou même arriver à maturité. Donc, on va avoir une plus grande diversité, évidemment, dans ces offres de services qu'on a. Je trouve ça vraiment, mais vraiment très, très cool, cette belle nouvelle-là. Et en plus, pour en ajouter une couche supplémentaire, on a un concours qu'on lance avec plus de 75 000 $ en prix. Donc, on va destiner ça, évidemment, aux entreprises. On dit de 0 à 5 ans. Et vous allez en ligne sur le site e2rt.com/concours. Vous envoyez votre candidature. Vous avez jusqu'au 15 octobre, inclusivement, pour faire ça. Il y a un formulaire à remplir qui est disponible sur le site Internet du E2RT. Et évidemment, on dit que les lauréats vont se partager plus de 75 000 $ en prix. Donc, des formes de soutien pour soit, évidemment, mettre sur pied une entreprise ou accélérer le développement de celle-ci. Donc ça, c'est vraiment super le fun. Et aussi, et on va compléter avec ça, on a annoncé le lancement des cercles entrepreneuriaux de co-développement. On dit que c'est une première dans la région. Donc, on va avoir des participants qui pourront choisir le cercle, en fait. Donc, il y en a trois qui seront proposés. Un cercle pour les entrepreneurs, un cercle pour les gestionnaires et un cercle destiné aux femmes. Et ce qu'on veut offrir avec ça, c'est d'avoir un espace régulier pour prendre du recul, briser l'isolement, apprendre des autres, avancer, donc poser des questions, aller chercher des réponses, différentes solutions à gauche, à droite, des gens qui vivent des situations similaires que la nôtre. Donc, il y a des inscriptions qui sont en cours dès maintenant, d'ailleurs, sur le site e2rt.com. Donc, vraiment, là, des belles nouvelles, super. Montetford.com, d'ailleurs, si vous voulez un complément d'infos avec l'article de notre journaliste Boris Chassagne. Collaboration entre Shakira et Burna Boy, maintenant, pour Die Die à Viva 105.5.

7h16, vous êtes dans On part ça de même. Je vais vous parler du gala des MTV Video Music Awards. Et d'ailleurs, je savais même pas que c'était hier. Je suis tombé comme par hasard là-dessus à la télé parce que j'ai regardé un match de football de la NFL et dès que le match s'est complété, on s'est en allé au gala. J'ai fait « Ah, il y a ça ce soir. OK, on regarde un peu. » Pas toute la soirée parce que c'était évidemment trop long pour moi parce que je me couche très tôt. J'en ai regardé à peu près la moitié et on a commencé cette soirée-là avec une grosse performance avec Madonna et Sabrina Carpenter. Évidemment, ça bougeait beaucoup. Il y avait des danseurs, des danseuses, beaucoup de changements de décor, de costumes et tout ça. Pour vrai, on va y donner ça à Madonna. Là. Elle est en forme. Ça bougeait pas mal, vraiment. Évidemment, l'enjeu et tout le temps le bémol que j'ai dans ces perfos-là, c'est le lip-sync. Hein? Ils chantent pas pour vrai. Non, ben non. C'est ben trop clair, là. C'est trop clean, le son et tout ça. Il n'y a aucun respire, aucun essoufflement. C'est correct, donc on se concentre sur le visuel, donc le fait qu'on bouge beaucoup et tout ça. On s'appuie par la trame musicale, la trame sonore puis tout ça. On y va avec ça. C'est pas ce que je préfère, honnêtement, mais ça a été ça toute la soirée. Donc, tous les numéros où il y avait beaucoup de danse, là, beaucoup d'action, beaucoup de mouvement, c'était que du lip-sync. Mais il y avait quand même des performances en direct avec des artistes que j'apprécie beaucoup, notamment Bruno Mars qui était là, a du talent. Lui, tu le sais, évidemment, c'est en direct. Il y a quand même une petite différence avec l'album, mais pas tant que ça. Il y avait beaucoup d'énergie, des solos de guitare. En veux-tu, en v'là. Chabouzi aussi, il est allé de sa nouvelle chanson. D'ailleurs, qu'on tourne sur nos ondes. Et je pense, je suis en train de regarder ça. Ouais, j'ai ça un peu plus loin dans l'émission. Cowgirl il nous a chanté ça. C'était vraiment super bon. Ray, avec Where Is My Husband aussi. C'était en live, là, en direct et tout en voix. Ah, vraiment, là. Ray chante, les amis. Ça n'a pas de maudit bon sens. Donc, il y a eu... des performances comme ça, il y a eu un hommage à Dolly Parton. Donc, il y a eu tout plein de belles affaires. C'était animé par Snoop Dogg. Snoop is in the house. Et d'ailleurs, je me demandais, il me semble que ça fait 1000 ans qu'on le voit, lui, Snoop Dogg partout. 54 ans. OK, ça fait pas 1000 ans quand même. Donc, 54 ans a vraiment su bien faire ça. Alors, moi, je le trouve tellement cool, Snoop Dogg. Hein? Très chill. Lui, il n'y a pas de stress là, là. Non. Il allait par là. Ouais. C'était parfait comme animation. Et si on y va, bon, en termes de récompenses, entre autres, Taylor Swift est devenue l'artiste la plus récompensée de l'histoire des MTV Video Music Awards. Avant le début de la soirée, elle était à égalité avec Beyoncé au sommet de la pyramide, là, avec 30 prix. Donc, il y a. Notamment Artist Director Honors, on l'a ajouté de ce côté-là. Elle a aussi remporté le vidéoclip de l'année pour The Fate of Ophelia. Donc, tant mieux s'il y a des récompenses à gauche et à droite. Madonna aussi a reçu beaucoup, beaucoup de récompenses pendant la soirée. D'ailleurs, a reçu notamment... On va regarder ça, d'ailleurs, on va y aller là, en ordre. Là. J'ai vu un prix hommage décerné aux membres de Nirvana, qui était d'ailleurs sur place. Donc ça, c'est très cool. Meilleure vidéo d'un groupe pour BTS. On a eu la meilleure collaboration de l'année, Madonna et Sabrina Carpenter pour Bring Your Love. On a eu ça. Meilleur R&B, Bruno Mars pour I Just Might. On a eu également... Confessions 2 de Madonna qui a remporté 1, 2, 3, 4, je pense que c'est comme 7 prix au total pour Madonna dans toute la soirée hier. Et monter sur scène, c'est Madonna. Hein? Tu l'écoutes, puis le deuxième discours, entre autres, là, c'était un peu, comme on dit, un peu, j'allais dire broche à foin. C'était pas broche à foin, c'est quand même un peu planifié. Mais on savait pas trop où à s'en aller avec ça. Beaucoup d'hésitation, des petits rires, mais rires jaunes dans la foule et tout ça. Donc, il y a comme eu quelques malaises, mettons, qui ont été laissés par Madonna. Mais hein, c'est Madonna. Elle peut se permettre quelques petits malaises ça et là pendant la soirée. Donc, somme toute, ouais, si vous voulez avoir un accès là, au récipiendaire, parce qu'il y avait quand même beaucoup, beaucoup
de statuettes remises là, pendant la soirée. Allez sur Google, tapez. Moi, j'ai tapé au début là, ce matin pour avoir un recap. MTV Video Music Awards Winners. Tapez ça sur Google, puis ça vous apparaît là, vraiment une belle liste complète. Donc, allez faire votre tour là-dessus. Donc, je ne sais pas si vous avez regardé au complet. Si oui, vous êtes probablement couché pas mal plus tard que moi. La musique de Véronique Dicker, Feel Happy maintenant, à Viva 105.5.

0: un très, très bon lundi matin. À vous, merci hein, de partir votre semaine avec nous autres. Mike Posner s'en vient en musique. On va avoir des détails de la météo et un bulletin complet d'informations locales et régionales. Ça se fait avec notre journaliste Boris Chassagne à Viva 105.5.
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3: Bon lundi, ici Louis-Philippe Arnoir, elle. Au 32e jour de la campagne, la question de la possibilité d'une ingérence américaine a poussé la chef caquiste Christine Fréchette dans ses derniers retranchements. D'abord ébruitée par son équipe, les allégations d'une possibilité d'ingérence américaine pour favoriser le Parti québécois sont revenues éclaboussées, Mme Fréchette. Celle-ci a été attaquée de toutes parts sur son intégrité, particulièrement à la lumière de nouvelles informations de Radio-Canada sur le fil des événements. Les chefs libérales et péquistes ont estimé que Mme Fréchette s'est disqualifiée pour le poste de première ministre. Un motocycliste dans la cinquantaine se trouvait dans un état critique hier après une embardée survenue sur une autoroute de la région de Québec. Les secours d'urgence ont été appelés vers 17h30 après une collision entre plusieurs véhicules sur l'autoroute 573 en direction nord. Le motocycliste aurait perdu le contrôle de son véhicule sur une bretelle de l'autoroute 40 avant de percuter un autobus qui roulait sur la 573. La Sûreté du Québec mène une enquête sur les causes et les circonstances de l'accident et deux des trois voies de l'autoroute ont été fermées. Walmart cherche à apaiser les craintes de ses clients concernant sa nouvelle technologie de tarification alors que le détaillant déploie des étiquettes de prix numériques dans ses magasins. Le directeur général John Furner assure que l'entreprise n'utilise pas de renseignements personnels comme les revenus ou l'historique d'achat pour fixer ses prix et qu'elle ne le fera pas à l'avenir. Les étiquettes numériques remplacent rapidement les étiquettes papier dans les magasins américains et permettent de modifier les prix instantanément depuis un serveur central. Walmart a indiqué en mars que 2300 magasins utilisaient déjà cette technologie qui devrait être déployée à l'échelle de la chaîne d'ici l'année prochaine. Et l'ouragan Nolo s'éloignait des îles hawaïennes hier, mais la menace de fortes pluies, d'inondations soudaines et de vents violents persiste. La tempête, dont les vents maximum soutenus atteignent près de 165 km/h, pourrait laisser jusqu'à 50 cm de pluie sur certaines parties de la grande île. C'est ce qui complète vos actualités Arsenal Média. Passez une bonne journée sur nos ondes.
4: À la météo, c'est nuageux aujourd'hui. Il y a des averses également à prévoir en cours de journée. Un maximum à 12 degrés. Un minimum à 10 pour ce soir, cette nuit. Un 60% de probabilité d'averse y est aussi possible. Et pour la journée de demain, ce sera nuageux, maximum à 16 degrés. Et en ce moment, on est à 11 degrés.
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4: On a une bonne question à vous poser ce matin. En fait, c'est à peu près toutes les réponses qui sont possibles. On va partir ça, comme on dit, at large. Puis si j'ai besoin de vous aider là, d'ici 10-15 minutes, là, on le fera pour vous aiguiller un petit peu. Mais sinon, on va partir comme ça, on verra. OK? C'est bon. Ça va comme suit. La personne moyenne ferait ceci environ 98 fois par année. La personne moyenne ferait ceci environ 98 fois par année. Ce serait quoi, selon vous?
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4: Donc, on est à quoi?

OK, OK. C'est, ouais, c'est ça, c'est large, hein? Ah ouais, c'est ça, c'est ça. La question extrême, les amis, hein? Sinon, on ne poserait pas la question. La question bébé papa, là, non, on la ferait une fois ou deux, c'est fini. Donc, là, c'est le temps de m'appeler, c'est le temps de me texter, hein? Même numéro, dans les deux cas. 418-335-7533. 418-335-7533. Par Messenger, page Facebook Viva 105.5, courriel site web viva105.5.com. 30 minutes. Le chronomètre est parti, là. 30 minutes à partir de là, là, c'est le moment où on va vous donner la réponse du jour, donc un peu avant 8 heures ce matin. Mike Posner, I took a pill in Ibiza à Viva 105.5.

7h36. Vous êtes en direct de notre studio d'Éco-Surface Ameublement Sévigny. Question extrême pour repartir la semaine, là, hein? La personne moyenne ferait ceci environ 98 fois par année. Donc, j'ai fait mon calcul, là. Le 365 jours divisé par 98, ça donne 3,72. Donc, qu'est-ce qu'on ferait environ aux 3-4 jours, mettons, là, hein, pendant une année? C'est la question d'aujourd'hui. Via texto, Solange a dit « Regardez l'heure, la météo, regardez un film, écoutez de la musique. » OK? OK? On a aussi Mario qui lui a dit « Faire le plein d'essence. » Hey, j'espère pas. Il y en a beaucoup, par contre, qui sont sur la route, hein, à longueur d'année pour le travail. Donc oui, ça se peut très bien que ce soit de faire le plein d'essence aux 3-4 jours. Ça doit coûter cher par contre, là. On va se le dire. Jessica dit, parlant de coûter cher, elle, ce serait manger au resto. Donc, aux 3-4 jours, ouais, pas bon ça. Une fois de temps en temps, ben oui, on a le droit de faire ça. Vraiment. Aux 3-4 jours, je ne sais pas. Cassandra dit, aller prendre une marche. Ouais, ça, ce serait peut-être plus qu'aux 3-4 jours. Tu sais, il y en a qui faudrait que ce soit plus. Il y en a qui faudrait que ce soit moins. Là, c'est sûr, on parle d'une moyenne, OK? La personne moyenne fait ceci environ 98 fois par année. Ce serait quoi? La bonne réponse? Je vous donne un indice ce matin, parce qu'on est lundi. On part ça de même. C'est ça, on part ça de même. On est dans l'alimentation, là. Donc, on a dit manger au resto. C'est pas ça. C'est pas manger au resto. Mais c'est manger... Trois petits points. 88-335-7533. 88-335-7533. Pour m'appeler ou me texter, vous avez encore 20 minutes à peu près pour le faire. Marc Dupré, à Viva 105.5. Prends les

0: 7h42, on aura une chronique showbiz complète pour vous avec trois nouveautés musicales. Je vous ferai entendre des petits bouts de ces chansons-là d'ailleurs. Et parlant de chansons, l'excellente nouveauté de Shaboozy s'en vient. Ça s'appelle Cowgirl à Viva 105.5.
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1: 7h47, un showbiz musique ce matin. Ouais, avec des nouveaux extraits que je vous ferai entendre par-ci, par-là. Entre autres, une nouvelle chanson pour Vice du Nord. Ça s'appelle L'île de la Réunion.

0: Vice du Nord, l'île de la Réunion. Chanson écrite, d'ailleurs, par Vice du Nord, composée en collaboration avec David Laflèche. Donc, c'est disponible, ça, dès maintenant, pour écoute et en téléchargement sur les différentes plateformes numériques. On a aussi Loud qui nous propose la chanson Sans retenue.
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1: Donc c'est un peu en deux temps. Au départ, on a l'impression d'être en nature avec le chant des oiseaux puis tout ça. Et après ça, ça y va par là. Donc Loud, sans retenue, c'est sur son quatrième album qui s'appelle 12 sur 12. Donc ça aussi, c'est disponible dès maintenant. Et on va terminer ça avec SOS, la plus récente de Melissa Ouimet.

met S ou S. Ça se retrouve sur son plus récent album qui s'appelle Mille Raisons. Donc, Vice du Nord, Loud et Mélissa Ouimet avec du nouveau matériel disponible dès maintenant pour écoute ou en téléchargement sur les différentes plateformes numériques. On a la chanson C'est chaud de Mitsou avec la collaboration de Ya C'est-Ti-Donc à Viva 105.5.

0: 56. On a notre question extrême, hein? On a lancé ça il y a de ça quoi, presque 27, 28 minutes, hein? Bientôt 30, le temps de vous dévoiler la question. Et les autres réponses qu'on a obtenues, il y en a plusieurs qui sont rentrées là, dans les dernières minutes. Donc la personne moyenne ferait ceci environ 98 fois par année. Et entre autres, comme réponse, j'ai obtenu « aller voir son compte en banque ». Ouais. Pour voir les finances, comment ça se porte. Peut-être aussi pour voir si on s'est fait frauder. Ouais, c'est pas fou, ça. C'est pas fou, honnêtement, d'aller voir et de s'occuper de ses finances. Hein? Ça sera un petit conseil d'amis ce matin. Mais c'est pas ça la bonne réponse. Fernand dit manger du poisson ou manger de la pizza. OK, OK. Ensuite, Solange qui dit... manger un dessert, aller prendre un repas en famille. Parfait, ça. Parfait. Donc, c'était pas ça. Je vous donne la réponse, par exemple. La personne moyenne ferait ceci environ 98 fois par année. C'était de manger des céréales au déjeuner. Hein? Est-ce que c'était ça, d'ailleurs, votre déjeuner ce matin? Un bol de céréales? Non? Moi, c'était un muffin préparé... par amour. Ah ouais, par ma conjointe hier. Ah, des bons muffins aux pépites de chocolat. C'est tout frais, là, hier, quand c'est sorti du four, les amis. Hein? Encore chaud. Ah! Ce que c'est bon. Donc, ouais, ça va être ça. Mais oui, effectivement. Mais moi, les céréales, c'est sûr que c'est pas la semaine, là. J'ai pas vraiment... Faut que ça soit rapide, tu sais, un bol de céréales. Ça peut être quand même long et tout ça, là. Mais moi, faut que ça soit rapide entre deux chansons le matin. Donc, les céréales, ça va être le week-end. Probablement un bol sur deux, là, les deux matins de week-end. Puis l'autre, ça va être des toasts. Ben, il faut varier un peu les affaires. Sinon, c'est tout le temps la même patente qu'on mange. C'est plate. C'est plate. Donc, c'était ça, la bonne réponse qu'on n'a pas trouvée malheureusement ce matin. On reprend ça demain? Ben oui, on va essayer de vous aider encore un petit peu demain matin. On aura les détails de la météo. On aura de l'info aussi. Info nationale et internationale. Ça se fait avec notre journaliste Louis-Philippe Arnois Harel. On va voir en musique une qui a fait jaser pas mal hier. Madonna, hein, au VMA. Elle a gagné, mais elle a été critiquée aussi pour certaines de ses phrases là, qui ont été lancées pendant ses discours après avoir reçu des statuettes. Donc, on l'aura en classique tantôt. David Guetta, One Republic aussi, en collabo à Viva 105.5.
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2: Bon lundi, ici Louis-Philippe Arnoirel. Au 32e jour de la campagne, la question de la possibilité d'une ingérence américaine a poussé la chef caquiste Christine Fréchette dans ses derniers retranchements. D'abord ébruitée par son équipe, les allégations d'une possibilité d'ingérence américaine pour favoriser le Parti québécois sont revenues éclaboussées, Mme Fréchette. Celle-ci a été attaquée de toutes parts sur son intégrité, particulièrement à la lumière de nouvelles informations de Radio-Canada sur le fil des événements. Les chefs libérales et péquistes ont estimé que Mme Fréchette s'est disqualifiée pour le poste de première ministre. Un motocycliste dans la cinquantaine se trouvait dans un état critique hier après une embardée survenue sur une autoroute de la région de Québec. Les secours d'urgence ont été appelés vers 17h30 après une collision entre plusieurs véhicules sur l'autoroute 573 en direction nord. Le motocycliste aurait perdu le contrôle de son véhicule sur une bretelle de l'autoroute 40 avant de percuter un autobus qui roulait sur la 573. La Sûreté du Québec mène une enquête sur les causes et les circonstances de l'accident et deux des trois voies de l'autoroute ont été fermées. Walmart cherche à apaiser les craintes de ses clients concernant sa nouvelle technologie de tarification alors que le détaillant déploie des étiquettes de prix numériques dans ses magasins. Le directeur général John Furner assure que l'entreprise n'utilise pas de renseignements personnels comme les revenus ou l'historique d'achat pour fixer ses prix et qu'elle ne le fera pas à l'avenir. Les étiquettes numériques remplacent rapidement les étiquettes papier dans les magasins américains et permettent de modifier les prix instantanément depuis un serveur central. Walmart a indiqué en mars que 2300 magasins utilisaient déjà cette technologie qui devrait être déployée à l'échelle de la chaîne d'ici l'année prochaine. Et l'ouragan Nolo s'éloignait des îles hawaïennes hier, mais la menace de fortes pluies, d'inondations soudaines et de vents violents persiste. La tempête, dont les vents maximum soutenus atteignent près de 165 km/h, pourrait laisser jusqu'à 50 cm de pluie sur certaines parties de la grande île. C'est ce qui complète vos actualités Arsenal Média. Passez une bonne journée sur nos ondes.
3: On va se jaser de météo maintenant. On a des nuages et de la pluie. D'ailleurs, on a eu des petites gouttelettes là, dans les dernières minutes. Donc, ça va être un peu ça. Averse, sinon nuages. Et un maximum à 12 degrés. Pas la plus belle de la semaine. Hein? On va se confirmer ça tout de suite. Minimum à 10 pour ce soir, cette nuit, avec un 60% de probabilité d'averse. Et pour la journée de demain, ce sera nuageux. Un maximum à 16 degrés. Et en ce moment, on est à 10 degrés.
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trentaine de minutes à peu près à passer avec vous autres. Comment ça va? Très content d'être là. Jason jusqu'à 8h45. C'est ce réveil du lundi 28 septembre 2026 qui bat son plein. On a, entre autres, pour vous, évidemment, bon, oui, de la musique, oui, de la météo, oui, on va se jaser de ce qui se passe ici. D'ailleurs, j'ai reçu un communiqué, c'est quoi, vendredi passé, je pense, avec le cégep de Thetford. Donc, je vous donne des explications de ce communiqué-là tantôt. On va se parler aussi de Madonna, ouais, qui était au VMA, récompensée pas mal hier, critiquée pas mal hier aussi. On va axer ça sur le volet critique. Tantôt, on a parlé des récompenses, là. On va être dans le volet critique de ça. Material Girl, ça s'en vient dans les prochaines. Mais d'abord, c'est David Guetta, collaboration One Republic, qu'on écoute à Viva 105.5. Let's make time.

8h11, la Madonna qu'on vient d'entendre, hein, avec Material Girl. Dans On passe ça de même, et elle était la vedette hier au MTV Video Music Awards. Je vous en ai parlé tantôt, je vous ai fait comme une espèce de résumé là, des différents récipiendaires, donc plusieurs prix hier pour elle. Et une perfo d'entrée de jeu, d'ailleurs, avec Sabrina Carpenter, à moitié habillée, évidemment, mais ça, c'est Madonna, tu sais. On a été, moi, j'ai grandi en écoutant sa musique, en regardant ses vidéoclips. C'était ça à l'époque. Hein? Et d'ailleurs, 43e édition des MTV Music Video Awards, et elle est là depuis le début, Madonna. C'est pour vous donner une idée, là. Donc elle, provoquer, c'est dans son ADN, puis ça y dérange pas pantoute, hein? Mais pas une mosuse de seconde. Donc il y a eu, dans cette performance-là d'hier, des petits mouvements de bassin, mettons, là, hein? Un peu provocateur. Mais c'est Madonna. C'est ça. C'est ça. Puis là, il y a eu plusieurs prix, donc plusieurs discours. Trois phrases, en fait, trois bouts de discours que j'ai retenus. Ça fait partie des critiques. Par contre, d'ailleurs, le premier, c'était après avoir remporté la collaboration de l'année avec Sabrina Carpenter pour Bring Your Love. Donc, les deux sont au micro, une à côté de l'autre. Madonna a parlé tout le long. Sabrina Carpenter a rien dit. Donc, c'est à peu près ça, là. C'est ça. C'est Madonna. C'est moi la vedette, c'est moi qui parle, c'est moi qui dirige, et voilà. Et Madonna a dit, je voulais faire une collaboration avec Sabrina Carpenter, je lui ai envoyé un message, et après 5 jours sans réponse, et là t'as vu la face de Sabrina Carpenter changer en vous en disant, voyons, 5 jours, de quoi tu parles? Qu'est-ce que c'est ça? J'ai décidé de lui écrire elle-même, parce qu'on a su que l'équipe, en fait, qui gère là, la carrière de Sabrina Carpenter, n'a pas répondu tout de suite au courriel envoyé par l'équipe de Madonna. Donc, Madonna a dit, après 5 jours, « Hey, là, ça suffit le niaisage. » A écrit personnellement à Sabrina Carpenter. Et là, la collabo s'est réglée tout de suite, c'est sûr. Et là, l'équipe Carpenter, là, ils ont failli passer à côté de quelque chose. C'est sûr que quand Madonna t'écrit, au moins t'appelles, puis tu dis, « On va s'asseoir ensemble, puis on va regarder ce que t'as proposé, puis on verra. » Mais au moins de répondre, quand même. Hein? C'est le minimum des affaires. Deuxième discours, ça, honnêtement, je suis tombé en bas de ma chaise. Là. Quand elle a commencé, elle a dit, en commençant, je veux remercier mes doigts. C'est seulement sur eux que je peux compter. Faites les allusions que vous voulez de ce côté-là. Son petit message était passé. Un petit malaise dans la foule. Et voilà, c'est réglé. Et le troisième malaise, ça en était un pas pire, ça aussi. Elle a parlé justement du fait qu'elle était là depuis les 43 ans. Donc, elle est là depuis le début des MTV Video Music Awards. Et elle a dit, mon agent, mon gérant de l'époque, là, faisait semblant qu'elle ne se souvenait plus son nom et tout ça. Donc là, bon, évidemment, on savait un peu où elle s'en allait. D'ailleurs, son ancien agent de l'époque avait dit à Madonna, tu feras pas long feu, tu feras pas une longue carrière en musique. Oups! Oupsie! Donc, c'est...

ça. C'est les messages, finalement, qu'elle voulait passer. Et d'ailleurs, bon, pour ce message-là, on va s'entendre, Madonna avait raison de le congédier, son agent de l'époque. Et même, je fais une petite parenthèse avant de finir ça, moi, ça me ramène cette phrase-là à la carrière de Queen. Donc, Freddie Mercury était allé en studio enregistrer Bohemian Rhapsody. Bon, hein, là, vous la connaissez, cette chanson-là, c'est l'un des grands classiques de toute l'histoire de la musique. Mais à l'époque, va en studio, présente ça à son équipe ensuite. Et son agent de l'époque a dit, non, on sort pas ça. On sort pas ça, cette chanson-là. Les gens veulent des chansons de 2 minutes, 2 minutes 30 maximum. C'est fini, les chansons de plus de 5 minutes. Ça passera pas, ça. Il y a trop de style musical là-dedans. Il y a trop d'affaires par rapport, là, de l'opéra. Tout ça, on comprend rien de ce que vous voulez faire passer comme message. C'est pas bon. On sort pas ça. Bon, congédiement. On met une nouvelle équipe en place, hein? Ah non, mais hein? Freddie Mercury avait ses convictions aussi. Donc, la nouvelle équipe a sorti cette chanson-là qui est devenue... Moi, c'est dans mon top 3, en fait, de toute l'histoire de la musique, là. Et, dans l'ordre ou dans le désordre, là, Bohemian Rhapsody de Queen, Thriller de Michael Jackson, Don't Stop Believin' de Journey. Ça, là, mon top 3 des chansons. Donc, tu sais, des fois, on pense qu'on est bon dans ce qu'on fait. On peut l'être. On peut en échapper, par contre, des affaires. Pas toujours à 100% là, la réussite. On va s'entendre que celle-là de Queen, puis la phrase de l'ancien agent de Madonna, là, qui disait, il y a de ça 43 ans, tu feras pas long feu en musique. Mais ça, hein? Des fois, on se met le pied dans la bouche, et solidement. Mais d'ailleurs, Madonna s'est mis le pied dans la bouche quelquefois hier. Donc, allez vous faire une tête, allez regarder les différents résumés, tout ça. Et by the way, oui, le style vestimentaire là, de Madonna a fait beaucoup jaser. Il y a beaucoup d'artistes, des chanteuses, entre autres, là, pour le vêtement. Il n'était pas trop présent, le vêtement. Il manquait des petits bouts de tissu, là. Ouais, c'est ça. Donc, allez voir ça aussi. Ça également, ça a fait jaser hier. Le collectif CLCTF, maintenant en musique, et ça s'appelle Ready for Love, à Viva 105.5.

0: Un très, très bon début de semaine à vous. On va avoir notamment la collaboration entre Lady Gaga et Bruno Mars dans les prochaines minutes. On va avoir de la météo et de l'info également. À Viva 105.5!
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2: Bon lundi, ici Louis-Philippe Arnoirel. Au 32e jour de la campagne, la question de la possibilité d'une ingérence américaine a poussé la chef caquiste Christine Fréchette dans ses derniers retranchements. D'abord ébruitée par son équipe, les allégations d'une possibilité d'ingérence américaine pour favoriser le Parti québécois sont revenues éclaboussées, Mme Fréchette. Celle-ci a été attaquée de toutes parts sur son intégrité, particulièrement à la lumière de nouvelles informations de Radio-Canada sur le fil des événements. Les chefs libéraux et péquistes ont estimé que Mme Fréchette s'est disqualifiée pour le poste de première ministre. Un motocycliste dans la cinquantaine se trouvait dans un état critique hier après une embardée survenue sur une autoroute de la région de Québec. Les secours d'urgence ont été appelés vers 17h30 après une collision entre plusieurs véhicules sur l'autoroute 573 en direction nord. Le motocycliste aurait perdu le contrôle de son véhicule sur une bretelle de l'autoroute 40 avant de percuter un autobus qui roulait sur la 573. La Sûreté du Québec mène une enquête sur les causes et les circonstances de l'accident et deux des trois voies de l'autoroute ont été fermées. Walmart cherche à apaiser les craintes de ses clients concernant sa nouvelle technologie de tarification alors que le détaillant déploie des étiquettes de prix numériques dans ses magasins. Le directeur général John Furner assure que l'entreprise n'utilise pas de renseignements personnels comme les revenus ou l'historique d'achat pour fixer ses prix et qu'elle ne le fera pas à l'avenir. Les étiquettes numériques remplacent rapidement les étiquettes papier dans les magasins américains et permettent de modifier les prix instantanément depuis un serveur central. Walmart a indiqué en mars que 2300 magasins utilisaient déjà cette technologie qui devrait être déployée à l'échelle de la chaîne d'ici l'année prochaine. Et l'ouragan Nolo s'éloignait des îles hawaïennes hier, mais la menace de fortes pluies, d'inondations soudaines et de vents violents persiste. La tempête, dont les vents maximum soutenus atteignent près de 165 km/h, pourrait laisser jusqu'à 50 cm de pluie sur certaines parties de la grande île. C'est ce qui complète vos actualités Arsenal Média. Passez une bonne journée sur nos ondes.
3: En écoutant ça, on va s'entendre qu'on est quand même pas si pire. Hein? On peut chialer sur le fait que oui, là, il y a de la pluie en ce moment, mais c'est rien, là. Vent de 165 km/h. On est loin de ça, hein? Donc, ouais, c'est ça. Souvent, oui, on peut se comparer, là. On va se consoler avec ça, évidemment. Donc, de la pluie aujourd'hui, maximum à 12, minimum à 10 ce soir, cette nuit, avec 60% de probabilité d'averse. Et pour la journée de demain également, ce sera sous les nuages, avec un maximum à 16. En ce moment, on est à 10 degrés.
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3: C'est toute une histoire, en fait, qui entoure. Hein? C'est arrivé d'un nouveau-né dans la vie de Lady Gaga. On se demandait même, on ne savait même pas qu'elle était enceinte. Ben là, c'est ça l'affaire. On dit qu'il y aurait eu une mère porteuse dans ce dossier-là. Lady Gaga, avec son fiancé Michael Polanski, ont vu dans leur vie arriver un nouveau bébé, la petite Rose Bean Polanski. Donc, ce serait une mère porteuse. Le pourquoi du comment, c'est pas de nos maudites affaires. Hein? On va s'entendre là-dessus. C'est pas écrit de même dans l'article. Mais on cherche à comprendre. On n'a pas la nouvelle, mais c'est pas grave. C'est pas grave. On voit des belles photos, par contre, où le bébé est vraiment collé, là, peau à peau avec Lady Gaga. Ça, c'est parfait, ça, vraiment. Il y a des significations aussi dans les prénoms. Là, le Rose serait pour l'hommage à une chanson, en fait, d'Edith Piaf. On a le Bean aussi, hommage à une personnalité pour la chanson Born This Way et tout ça. Donc, plein de liens de ce côté-là. D'ailleurs, Lady Gaga, on l'a en collabo avec Bruno Mars pour Die With A Smile. Ah!

8h38. Vous êtes dans On part ça de même. Et avant de compléter notre émission de ce matin, je vais vous parler d'un communiqué reçu. En fait, on a fait pendant les deux dernières années des recherches, des collaborations aussi avec la MRC de Lotbinière et la MRC des Appalaches. Donc, c'est un travail en fait qui a été réalisé de janvier 2024 à avril 2026. Et c'est le pôle d'innovation en développement durable et innovation sociale du cégep de Thetford et le centre d'innovation sociale en agriculture du cégep de Victoriaville qui ont réussi à mieux comprendre en fait les vulnérabilités des communautés concernant les changements climatiques. On est allé chercher aussi des pistes d'action concrètes. Et là, ça mène à l'élaboration d'un plan de, en fait, pour voir comment on peut aller de l'avant de ce côté-là. Et d'ailleurs, on dit qu'on propose des actions pour mieux préparer les milieux aux répercussions des changements climatiques sur la sécurité alimentaire. On parle d'accès aux services essentiels, des conditions de vie des populations également. Donc, on va proposer avec ça une série d'actions concrètes. On va venir soutenir les acteurs du milieu dans l'adaptation, dans leurs pratiques, dans le renforcement aussi des capacités d'intervention. Et on parle évidemment d'une collaboration qui est très, très bien ancrée dans les différentes réalités du milieu. Donc, si jamais vous voulez de l'info supplémentaire là-dessus, vous pouvez aller sur le site cégepthetford.ca/pôle trait d'union innovation. cégepthetford.ca/pôle/innovation. Et également, vous pouvez consulter le plan de mitigation, c'est sur le site alimentspourtous.ca. Donc, vous allez avoir des détails de ça. Donc, on a reçu ça, c'est quoi, vendredi passé? Ouais. Donc là, c'était après l'émission, évidemment. J'ai pas pu en reparler. Donc, on en parle ce matin. Et on en parle aussi via montetford.com. 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Je serai là demain, entre 6h et 8h45. Entre autres, on aura le retour de notre chronique avec massothérapie et madérothérapie, Valérie Lamonde. Très content d'ailleurs de repartir une nouvelle série de chroniques avec elle. Je vous souhaite, j'allais dire, une belle journée. On va passer outre la météo. Passez donc une belle journée.

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paysage qu'on a, c'est juste magnifique. Hein? L'automne, on peut se le dire. Puis oui, on ose quelques plats déjà mijotés, un peu réconfortants. Hein? Et vous savez que ça s'annonce quand même beau l'automne aussi. Hein? Les météorologues sont assez unanimes là-dessus. Alors, des fois, on aura des petites journées plus fraîches, mais ce sera de courte durée. On nous annonce encore un beau mois d'octobre. Ça, on aura l'occasion de s'en jaser dans la semaine. Diane Simard est super contente de vous retrouver le lendemain des MTV Video Music Awards. On aura l'occasion de s'en jaser.

la belle nostalgie des bébés avec Donne-moi ma chance. Et parlant de nostalgie, elle fête ses 4 décennies cette année. Take My Breath Away, Berlin, une pièce qu'on retrouve sur la trame sonore hein, du tout premier film Top Gun. Et vous savez qu'il

Happy, Jack Johnson et Miley Cyrus, elle qui depuis le 18 septembre se fait appeler simplement Miley. Alors avec la sortie de Bass Persuades, son nouvel album, et on en parle dans le magazine Rolling Stone, on dit que Miley délaisse les pistes de danse pour chanter l'homme qui l'attend chaque soir à la maison. Alors on parle de ballades amoureuses, de blessures familiales, de quête de sérénité sur son nouveau disque. Et elle signe un disque un peu inégal, mais très sincère et authentique, dit-on, où le contentement pèse désormais plus lourd que la conquête des hit parades, donc très mature pour Miley. Et en entrevue, elle

0: tout est parfait pour Miley qui s'invite avec Flowers dans un instant vivant.
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Et cette semaine sort une biographie sur Paul Piché, imaginez. Et il y a beaucoup, beaucoup confidences dans cette biographie-là. Ça sort mercredi. Et ce livre-là, ben, c'est écrit par Alexandre Béliard. Ça s'appelle « Tout au long de l'escalier ». Et dans cette bio-là, il mentionne que, tout comme Céline, il souffre d'une grave maladie.

avec bonne médication et il se confie également sur comment ça se passe avant de monter sur scène. Ça a l'air qu'il rend l'équipe technique bien nerveuse parce qu'il doit prendre une douche avant de monter sur scène. Mais quand il dit avant, c'est vraiment avant, là, de 5 à 10 minutes avant. Alors, tout au long de l'escalier, ça sort ce mercredi, avis aux fans de Paul Piché. Voici les deux frères à Viva. Yeah.

Le prochain hit que Viva vous offre, eh ben, c'est la pièce qui détient le record absolu de la chanson la plus écoutée de l'histoire de Spotify. Elle a franchi le cap historique des 5 milliards d'écoutes et c'est un Canadien qui détient ce record-là. Voici The Weeknd et Blinding Lights à Viva.

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0: 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Alex Warren à venir dans un moment. 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
2: Ici Michel Scarpino. Au 32e jour de la campagne, la question de la possibilité d'une ingérence américaine a poussé la chef caquiste Christine Fréchette dans ses derniers retranchements. D'abord ébruitée par l'équipe de la chef caquiste, les allégations d'une possible ingérence américaine pour favoriser le Parti québécois sont revenues l'éclabousser. Les 2800 employés des stations de Radio-Canada du Québec et de Moncton ont adopté à 94% l'entente de principe conclue le 4 septembre avec la direction du diffuseur public. Ils toucheront des augmentations salariales de 14,5% sur 4 ans, dont 6% la première année, rétroactif au 23 mars dernier. Et puis l'ouragan Nolo s'éloignait des îles hawaïennes hier, mais la menace de fortes pluies, d'inondations soudaines et de vents violents persiste. La tempête, dont les vents maximum soutenus atteignent près de 165 km/h, pourrait laisser d'importantes quantités de pluie sur certaines parties de la grande île. C'était vos actualités Arsenal Média.
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Ed Sheeran s'en vient dans les prochaines secondes. Puis lui, ben, il pensait bien faire un spectacle en fin de semaine. Il était obligé de l'annuler. Pas parce qu'il n'y avait pas de voix ou qu'il était malade. Non, ben, en fait, c'est pas tant lui qui l'a décidé, mais en raison d'une tempête de grande envergure qui devait frapper de plein fouet le nord-est des États-Unis en fin de semaine, il y a des concerts qui ont été annulés, dont celui d'Ed Sheeran. Il est tout en voix sur Azizam, maintenant à Viva.

manquer dans un moment encore une fois la playlist idéale pour démarrer sa semaine avec Hendrix, K-pop, Demon Hunters et Golden. Vous voulez pas manquer ça. Et U2 s'invite juste avant avec un méchant bon classique. Et parlant de bon classique, U2 en a un et un autre, on va se le dire. Symbole de la richesse culturelle et musicale irlandaise, ça c'est bien certain. Et là, U2 a fêté ses 50 ans de carrière vendredi qui vient de passer parce que le 25 septembre 1976, le groupe se formait et puis le chanteur Bono a dévoilé il y a pas si longtemps dans un balado que

0: de la formation, on a déjà eu un avant-goût de comment ça allait sonner cet album-là avec Street of Dreams qui a été dévoilé en juillet dernier. Et par la suite, ça a l'air que U2 devrait reprendre la route d'une série de concerts dans les stades à la suite du lancement de cet album-là. C'est avec One que la formation s'invite dans un moment Viva.
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choses intéressées, faut que tu dises wow. Alors, une pièce créée pour faire briller notre culture et il faut semer des graines auprès de notre jeunesse. Et bravo aux membres de Bleu Jeans Bleu de s'impliquer comme ça. Bruno Mars à venir dans un petit instant. Pour tout de suite, Laetitia Jiménez à Viva.

que vous allez entendre ce midi pour le Lunch 80-90-2000. Et c'est la belle nostalgie de Queen qui s'invite sur Under Pressure. Et vous savez que cette année, on a été gâtés, hein, les fans de Queen. Depuis la fin mars, on peut se procurer la grande réédition du deuxième album éponyme du groupe Queen 2. Alors, un imposant coffret. Si vous avez des fans de Queen dans la famille, là, c'est à mettre sous le sapin. Oui, on commence déjà à penser aux cadeaux de Noël. Et du côté des membres, ben il y a le batteur Roger Taylor qui poursuit sa carrière solo. Et le 18 septembre dernier,

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6: Ici Michel Scarpino, au 32e jour de la campagne, la question de la possibilité d'une ingérence américaine a poussé la chef caquiste Christine Fréchette dans ses derniers retranchements. D'abord ébruitée par l'équipe de la chef caquiste, les allégations d'une possible ingérence américaine pour favoriser le Parti québécois sont revenues l'éclabousser. Les 2800 employés des stations de Radio-Canada du Québec et de Moncton ont adopté à 94% l'entente de principe conclue le 4 septembre avec la direction du diffuseur public. Ils toucheront des augmentations salariales de 14,5% sur 4 ans, dont 6% la première année, rétroactif au 23 mars dernier. Et puis l'ouragan Nolo s'éloignait des îles hawaïennes hier, mais la menace de fortes pluies, d'inondations soudaines et de vents violents persiste. La tempête, dont les vents maximum soutenus atteignent près de 165 km/h, pourrait laisser d'importantes quantités de pluie sur certaines parties de la grande île. C'était vos actualités Arsenal Média.
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détrôner l'indétrônable All I Want for Christmas is You de Mariah Carey en passant 23 semaines au sommet du Billboard Hot 100. Alors, c'est pas rien. Et là, justement, il y avait un papier intéressant, là, je vous dirais, là, du côté de TVA Nouvelle en fin de semaine. Faut que je vous partage ça parce qu'on s'interrogeait à savoir, coudonc,

de Mariah Carey. Alors, on a posé la question à un professeur au département de musique de l'UQAM, Danick Trottier. Il dit, ça prend un refrain entraînant, donc un élément de bonheur et un rythme accrocheur. Ça, ce serait la recette de base pour assurer un succès mondial. Et il mentionnait qu'au Québec, c'est un marché un petit peu différent quand même. Ça a l'air que l'humour pogne très bien au Québec, un peu à la saveur de Bleu, Jeans Bleu, et qu'on aime les chansons qui racontent une histoire. Ah, fallait bien qu'on soit un petit peu différent quelque part. Mais quoi qu'il en soit, cette pièce est très rassembleuse. Della Langley, Chosin, Texas. Je vous souhaite un excellent début de semaine. Merci beaucoup de choisir Vive à l'avant-midi.

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dans un instant, on s'offre l'artiste la plus récompensée de l'histoire des MTV Video Music Awards. Et j'ai nommé Taylor Swift, qui était à égalité avec Beyoncé, avec 30 statuettes. Mais hier,

tous ses vidéoclips. Et elle a d'ailleurs présenté en exclusivité son tout nouveau vidéo qui accompagne sa nouvelle chanson Patient Zero avec Colin Farrell comme acteur principal dans ce nouveau vidéoclip-là et Dakota Johnson. Et c'est d'ailleurs Dakota Johnson qui lui a remis le fameux prix. Alors, elle a décroché plusieurs prix, mais elle n'est pas repartie avec celui de

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4: Ici Michel Scarpino, le directeur général des élections du Québec, a rendu public les données concernant le vote par anticipation qui a débuté hier dans la région. On apprenait que 14,5% des électeurs de la circonscription de Lotbinière-Frontenac se sont rendus aux urnes. Rappelons que le vote par anticipation se poursuit jusqu'à 20h aujourd'hui et le jour d'élection aura lieu le 5 octobre de 9h à 20h. Il est possible de connaître son lieu de vote en consultant le site web d'Élections Québec. Le Bureau de la concurrence ouvre une enquête sur l'utilisation des politiques de prix annoncés minimales dans le secteur de l'épicerie. L'autorité de régulation estime que ces politiques peuvent empêcher les détaillants de faire la promotion de leurs prix les plus bas, ce qui risque de priver les consommateurs d'aubaine et de restreindre la concurrence. 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
1: Ah ben, j'espère que vous allez bien. Je vous souhaite un beau midi. Julie Barré avec vous pour le Lunch 80-90 2028 septembre. Aujourd'hui, dernier lundi du mois de septembre. Et demain, la semaine prochaine, pardon, à pareille date, ben, ce sera journée d'élection. Il y en a plusieurs d'entre vous qui ont été votés par anticipation. Je crois que des bureaux de scrutin sont encore ouverts aujourd'hui, toute la journée jusqu'en soirée. Alors, pour voter par anticipation, c'est encore aujourd'hui que ça pourra se passer. Vous êtes supposé avoir reçu les indications dans la poste. Ça fait un petit bout de temps que vous n'êtes pas été allé chercher la poste. C'est peut-être le temps d'aller faire un tour en revenant de travailler, arrêter à côté de la boîte postale, prendre vos lettres, puis venir à la maison parce que votre facteur est à l'aide de faire une dépression, d'après moi. Hey, sinon, bah, avez-vous passé une belle fin de semaine? Nous autres, on en a profité. On a vu des amis, était à une fête d'enfants. Bref, on était dans le jus, puis hier, ben, j'étais avec vous autres en matinée et en fin de journée. Donc, toujours ben, ben le fun. Notre montage musical, vous aviez hâte de savoir qu'est-ce qui se cache dans ce montage-là. You Can Touch This, MC Hammer. Heaven is a place on earth. Shakira, Waka Waka, Black Eyed Peas. Et on commence tout de suite avec The Rhythm of the Night. Mais ça serait le Rhythm of notre midi. Vous êtes dans le Lunch. À Viva!

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0: égalité avec Beyoncé avant l'édition d'hier. Et en sortant de là, trois nouveaux trophées en poche, en main. Donc, première fois d'ailleurs qu'elle a eu le Artist Director Honors. C'est les honneurs qui sont remis au directeur des... aux réalisateurs des vidéoclips. Taylor Swift réalise ses vidéoclips. Des très, très beaux prix qui ont été remis hier, entre autres, artiste de l'année pour Madonna, vidéo de l'année pour Taylor Swift, chanson de l'année pour BTS et Swim. Meilleur nouvel artiste, Sienna Spiro. Ça, je vais aller découvrir ça, je connais pas. Au retour, on le connaît, Bob Sinclair, Love Generation, dans le lunch.
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Julie Barry qui vous accompagne dans le lunch en ce lundi 28 septembre aujourd'hui. Je sais pas si vous êtes comme moi, vous avez peut-être écouté le dimanche élimination d'Occupation Double et j'ai trouvé ça très drôle. Petit clin d'œil là à la production qui ont mis des super dans le bas de l'écran. Les super, c'est comme des banderoles avec de l'écriture. Tout au long de l'émission, ça disait qu'une fille allait quitter l'aventure d'ici la fin de l'émission. On dirait qu'ils voulaient mettre ça pour rassurer les téléspectateurs parce qu'ils ont été beaucoup critiqués dans les dernières semaines comme quoi que les éliminations depuis le début de la saison se faisaient le lundi. Donc on nous met là en haleine tout le long du dimanche pour

0: soir.
1: Ben, c'est ça. Donc, ouais, belle surprise. Je vous dirai pas qui a été éliminé parce que là, je veux pas brûler votre punch si vous êtes en retard puis vous prévoyez l'écouter ce soir, mais demain, on s'en reparle. Ben, je suis pas déçue. Elle était rendue là. C'est une fille qui est partie puis on en reparlera. Mais là, il y a quelque chose qui s'est passé, par exemple, dans les villas dans les dernières heures. Et je vous rappelle que les tournages sont faits 300.

0: mardi. Hugo Dumas en a parlé dans la presse d'ailleurs. Ils ont été déjoués. Ils ont réussi à déjouer les mesures de sécurité, à entrer dans la maison. Il y a eu une altercation qui a eu lieu avec certains candidats. Les informations n'ont pas été toutes confirmées. Bell Media, par contre, a sorti un communiqué. Personne n'a été blessé, mais sincèrement, c'est sûr qu'ils ont été quand même assez ébranlés. Bien de voir ce qu'ils vont faire avec la production là dans 3 semaines pour... est-ce qu'on va en avoir un peu... est-ce qu'on va en entendre parler un petit peu en onde? Est-ce qu'ils vont faire comme si de rien n'était? Je pense que c'est pas la chose à faire. D'après moi, les candidats vont quand même être secoués. J'imagine qu'ils vont en parler dans les confessionnals. Mais bref, grosse histoire. Je pense qu'en 20 ans, c'est la première fois que ça arrive. Une chose est sûre, c'est que ça fait 32 ans que c'est un succès. All I wanna know. On veut tout savoir sur OD. C'est Sheryl Crow qui s'amène dans le lunch. Au retour à Viva.
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Et parlant de plaisir, voici du plaisir Jean-François Brault et Don Juan. Mon nom, c'est Julie Barry. On se donne rendez-vous demain dans les lunchs. Salut!

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2: Ici Michel Scarpino, le directeur général des élections du Québec, a rendu public les données concernant le vote par anticipation qui a débuté hier dans la région. On apprenait que 14,5% des électeurs de la circonscription de Lotbinière-Frontenac se sont rendus aux urnes. Rappelons que le vote par anticipation se poursuit jusqu'à 20h aujourd'hui et le jour d'élection aura lieu le 5 octobre de 9h à 20h. Il est possible de connaître son lieu de vote en consultant le site web d'Élections Québec. Le Bureau de la concurrence ouvre une enquête sur l'utilisation des politiques de prix annoncés minimal dans le secteur de l'épicerie. L'autorité de régulation estime que ces politiques peuvent empêcher les détaillants de faire la promotion de leurs prix les plus bas, ce qui risque de priver les consommateurs d'aubaine et de restreindre la concurrence. 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

souhaite un bon début d'après-midi. C'est Diane Simard qui est très heureuse de reprendre du service avec vous autres pour cette deuxième partie de journée. Alors, on est comme ça ensemble, bon an, mal an, jusqu'à l'arrivée de votre émission du retour. Viva la Casa, première édition de la semaine sur le coup de 16h tantôt. Et d'ici ce temps-là, on va se jaser parce que j'ai pas eu assez de temps tantôt là, de de série, entre autres. Selon vous, là, c'est quoi le délai raisonnable entre deux saisons d'une série que vous aimez? Parce que moi, je suis rendue quasiment que ça me choque. Je commence pas... Si je sais qu'il y a une deuxième puis une troisième saison, mettons, qui peut être dans l'air, je pense que je vais pas commencer la saison 1 s'il peut y avoir 2-3 ans entre les deux saisons. Hein, me semble que c'est long. Alors, je vais attendre qu'il y ait au moins deux saisons avant de la commencer sur la plateforme. C'est comme rendu mon truc, quasiment. C'est moins choquant, puis on attend un peu moins longtemps. C'est une perception que j'ai. Je sais pas quelle est la vôtre. On aura l'occasion de s'en reparler. Aussi, il y a eu un hommage à notre beau rock en fin de semaine. Faut s'en rejaser parce que Ludovic Bourgeois était sur scène, entre autres, et il s'en vient en musique. On y reviendra. Pour tout de suite, voici Alex Warren à Viva.

est selon vous le délai raisonnable qu'il devrait y avoir entre deux saisons d'une série que vous aimez? On en parle dans un petit instant. Pour tout de suite, voici la nouveauté de Dasha Memo.

C'est d'ailleurs ce que confirme le récent rapport de Luminate, qui est la référence sur l'écoute en ligne. Du côté des États-Unis, il y a un papier fort intéressant dans la presse là-dessus, parce que on parle justement qu'il est difficile pour une série de maintenir l'intérêt du téléspectateur quand il s'écoule plus d'un an entre deux saisons. Alors imaginez 3 ans. Avec Wednesday,

0: C'est beaucoup, on s'entend. Ça a été la même chose pour la cinquième saison de Stranger Things, une baisse de 23%. Et que dire de Bridgerton? Il s'est écoulé, je pense, une décennie. Non, je niaise, mais ça a été quand même assez long. Alors là, l'idée, c'est d'essayer de rapetisser un peu les délais ou encore de faire des séries qui n'ont qu'une saison, hein, finalement, puis de boucler la boucle à la fin. Alors, on verra bien ce qui va ressortir de ce rapport-là, les répercussions que ça aura. Stella Lefty à venir dans un moment à Viva.
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tantôt. Ça se passe sur le vote. Pointadisque.com. Miley Cyrus s'amène dans les prochaines secondes à Viva. Et maintenant, on dit juste Miley depuis la sortie de Bass Persuades, son plus récent album qu'elle nous a offert le 18 septembre dernier. Et sur ses réseaux, elle dit que c'est l'un de ses disques préférés. C'est son 10e album en carrière quand même. Elle dit, un de mes disques préférés que j'ai sortis jusqu'à présent. Il contient mes ingrédients préférés.

profiter pour faire une apparition vêtue d'une façon assez originale parce qu'elle avait un tailleur noir de la collection automne-hiver 2026 de la maison avec une casquette, des bottes hautes également, style garçonne un petit peu parce que c'est comme vraiment un tailleur pantalon avec le veston, même il était noir avec chemise blanche en dessous. Cravate avec son magnifique maquillage, très féminin aussi, malgré que c'est style garçonne. Mais c'était juste extraordinaire parce qu'elle fait toujours tourner bien les têtes, Jennifer Lopez. Elle sait porter n'importe quel vêtement, on va se le dire. Oui!

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3: Ici Michel Scarpino, le directeur général des élections du Québec, a rendu public les données concernant le vote par anticipation qui a débuté hier dans la région. On apprenait que 14,5% des électeurs de la circonscription de Lotbinière-Frontenac se sont rendus aux urnes. Rappelons que le vote par anticipation se poursuit jusqu'à 20h aujourd'hui et le jour d'élection aura lieu le 5 octobre de 9h à 20h. Il est possible de connaître son lieu de vote en consultant le site web d'Élections Québec. Le Bureau de la concurrence ouvre une enquête sur l'utilisation des politiques de prix annoncés minimales dans le secteur de l'épicerie. L'autorité de régulation estime que ces politiques peuvent empêcher les détaillants de faire la promotion de leurs prix les plus bas, ce qui risque de priver les consommateurs d'aubaine et de restreindre la concurrence. 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

0: World. Elle avait 30 statuettes au total. Elle était à égalité avec Beyoncé. Mais là, hier, avec ses 3 statuettes de plus en poche, eh ben, c'est maintenant l'artiste la plus récompensée de l'histoire pour les MTV Video Music Awards. Mais elle n'est pas repartie avec le titre d'artiste de l'année. C'est Madonna plutôt qui a décroché les honneurs. Aussi, je dois vous souligner qu'il y avait de la nostalgie dans l'air avec le groupe Nirvana qui a reçu un prix honorifique pour l'ensemble de leur œuvre. Alors, c'est devenu le premier groupe à décrocher cette distinction depuis plus de 20 ans. Donc, un bon gala hier dans son ensemble, ça c'est certain. Taylor Swift qui nous a dévoilé en plus le vidéoclip qui accompagne sa nouvelle chanson Patient Zero qui met en vedette Colin Farrell et Dakota Johnson. Et elle est partie avec justement la statuette honorifique justement pour le travail de réalisation et de narration visuelle. Elle s'invite avec A New It, A New You dans un moment. 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

fans de théâtre et d'humour, évidemment, et même du film culte qui a mis la carrière en lumière du réalisateur Ricardo Troggi en 2002, Québec-Montréal, eh bien, sachez qu'on a annoncé que la troupe de la pièce va reprendre la route en 2027 pour une nouvelle tournée à travers le Québec. Alors, Charlotte Aubin reprendra du service Antoine Pilon, Catherine Brunet, Pierre-Luc Funk également. Alors, ils vont retrouver leur rôle respectif à l'automne 2027 pour aller à la rencontre du public, soit à Montréal, Amos, Gatineau et à Québec également. Ça a déjà été applaudi par près de 40 000 spectateurs depuis sa création en 2025. Et on dit que la pièce fait revivre vraiment sur scène l'intérêt

0: Qui pas ça, c'est du lundi au jeudi, donc première édition de la semaine ce soir. Coup de cœur musicaux pour moi, je vous dirais que Patrice Michaud, là, c'est un artiste québécois que j'adore. Il s'en vient dans les prochaines minutes à Viva. On aura aussi Teddy Swims avec Mr. Know It All. Gros coup de cœur qui s'amène dans un moment à Viva. Toujours Diane Simard en place avec vous autres. Je vous souhaite un bon après-midi chez nous.
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3: Ici Michel Scarpino, le directeur général des élections du Québec, a rendu public les données concernant le vote par anticipation qui a débuté hier dans la région. On apprenait que 14,5% des électeurs de la circonscription de Lotbinière-Frontenac se sont rendus aux urnes. Rappelons que le vote par anticipation se poursuit jusqu'à 20h aujourd'hui et le jour d'élection aura lieu le 5 octobre de 9h à 20h. Il est possible de connaître son lieu de vote en consultant le site web d'Élections Québec. Le Bureau de la concurrence ouvre une enquête sur l'utilisation des politiques de prix annoncées minimales dans le secteur de l'épicerie. L'autorité de régulation estime que ces politiques peuvent empêcher les détaillants de faire la promotion de leurs prix les plus bas, ce qui risque de priver les consommateurs d'aubaine et de restreindre la concurrence. 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

Michaud qui nous a offert une nouvelle chanson la semaine passée qui s'appelle Super Bien. Et oui, on vous l'offre aussi à Viva, ça c'est sûr, là, parce que c'est tellement bon. Et il a fêté cette première semaine anniversaire de cette chanson-là en nous offrant une version qu'à la guitare avec son ami et complice Louis-Jean Cormier. Non, mais Louis-Jean Cormier, Patrice Michaud, assis sur deux divans à chiller dans un salon. Il me semble que ça marche, ça.

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Way à maison dans Viva la Vent Midi, une chanson qu'on retrouve sur leur ultime album La Cour des Grands, que Caïn promène un peu partout au Québec. Puis là, il y avait beaucoup de nostalgie dans l'air là en fin de semaine. D'ailleurs, les photos sont même en noir et blanc parce qu'il y a quelque chose, il y a comme un chapitre hein, qui s'est terminé. Puis ils ont d'ailleurs mis Caïn 1999/2026 parce que c'était leur dernier festival en fin de semaine. Donc là, c'est une page qui se tourne pour Caïn, on s'entend, parce qu'on est dans les derniers mille aussi. Le 4 décembre, ce sera le dernier spectacle en salle de Caïn. Alors là, c'était comme le dernier

Parce que Caïn dit que il remercie en fait chacun des musiciens et techniciens qui sont passés. Et ils ont dit nous rendant meilleurs durant ces 26 années de rock and roll. Alors une page d'histoire s'est tournée pour Caïn en fin de semaine. Mais heureusement, ce n'est pas fini. Caïn.ca pour ne pas les manquer et les voir en spectacle. Dépêchez-vous avant qu'il ne soit trop tard. Miles Smith à Viva.

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15: Bonjour, ici Boris Chassaigne. L'espace entrepreneuriat région de Tedford fait peau neuve et relance ses activités avec une nouvelle programmation résolument tournée vers les jeunes entrepreneurs et jeunes pousses. L'organisme se donne pour mission d'accompagner les entreprises de la région à toutes les étapes de leur développement, qu'elles soient en démarrage, en croissance ou arrivées à maturité. Le 2RT, qui souhaite par ce repositionnement mieux répondre aux besoins de sa clientèle et stimuler l'entrepreneuriat dans la région. La ville de Tedford Mines, Diffusion Tram et de nombreuses municipalités de la MRC des Appalaches célèbrent aujourd'hui, durant tout le week-end, les Journées de la culture avec une longue liste d'événements. Les salles de la Station des Arts, de l'espace Le Vitrail et le studio théâtre Paul Hébert accueillent la programmation 2026 de ces journées à Tedford. Le vote par anticipation en vue des élections générales provinciales débute ce dimanche. Les électeurs pourront exercer leur droit de vote les 27 et 28 septembre prochains, de 9h30 à 20h, avant le scrutin général du 5 octobre. Ils peuvent consulter leur carte d'électeur ou le site d'Élections Québec pour de plus amples détails. C'est demain que s'ouvre la 22e édition de la foire minéralogique au musée KB3 de Tedford Mines. Une vingtaine d'exposants seront sur place ce samedi et dimanche pour présenter, échanger et partager leur passion pour les minéraux. Et les étudiants à la recherche d'un emploi peuvent dès à présent bénéficier des services d'accès emploi lancés par le cégep de Tedford et son campus de Lotbinière. Accès emploi a pour mandat d'accompagner des étudiants dans leurs démarches liées à l'emploi, au stage et à l'intégration professionnelle. Voilà, c'était vos manchettes, les détails et toutes nos nouvelles sur montedford.com. 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Bon week-end!
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Midi, j'espère que la journée a pas été trop difficile. Côté météo, dépendant où vous êtes au Québec, c'est soit super beau ou c'est gris et de la pluie. Je regardais ça. 14 degrés à Drummond. Victo, c'est de la pluie. 11 degrés. Tandis que, hey, à Rouyn-Noranda, il fait 23 degrés. Donc, dépendant de où vous êtes au Québec, soit c'est encore un petit peu l'été, ou soit, ben, l'automne s'est bien installé. Chose certaine, pour les deux prochaines heures, je vais essayer de vous mettre du soleil dans les oreilles. Et je sais que c'est pas toujours facile, les lundis. Un petit peu la journée la plus mal aimée de la semaine. Et j'aime ça vous partager mon moment fort du jour. J'aime ça quand vous le faites également sur la messagerie texte au 1-866-56-RADIO. Et c'est drôle parce qu'il y a des journées comme ça où tu regardes en rêve, tu te dis, ouais, ça a été quoi mon meilleur moment de la journée? Et mon meilleur moment de la journée est venu probablement dans un de mes pires moments que j'ai eu à vivre. J'étais à la maison, j'étais au sous-sol, j'étais un peu pressé et j'avais mon laptop dans mes mains, un verre d'eau, et j'ai monté un petit peu trop vite et visiblement, j'ai manqué une marche. Je me suis enfargé comme un grand jambon. Mais là, avec le laptop que tu protèges et le verre d'eau que tu veux pas échapper, tu finis par vraiment, tu sais, mal tomber. Et là, j'étais comme écrasé dans l'escalier, en train de me dire « Oh mon Dieu, quelle journée! » Mais finalement, mon laptop était correct. Le verre d'eau, je ne l'ai pas renversé. Et donc, je me suis dit « C'est-tu quoi? C'est pas si pire que ça. Le lundi peut bien m'envoyer tout ce qu'il veut, tout ce qu'il peut de mauvais, mais je vais quand même rester debout. » Ben non, je peux vraiment rester debout. Mais mon laptop est correct, puis le verre d'eau n'a pas été renversé. Donc, des fois, c'est dans nos pires moments qu'on réalise quels ont été les moments forts. Des moments forts, il y en a eu plusieurs hier soir, parce que, croyez-le ou non, c'était la diffusion des MTV Video Music Awards. Si vous êtes un fan de galas musicaux et que vous êtes à peu près de ma génération, ben c'est sûrement un des galas que vous avez le plus regardé dans votre jeunesse, que ce soit sur les ondes de Musique Plus, Much Music dans le temps. Pourquoi est-ce que le gala est encore en vie? C'est la grande question. Mais moi, je dois vous dire que ça m'a ramené à 2003, ce gala d'hier soir. Pourquoi? Parce que j'ai eu la chance d'assister aux MTV Video Music Awards en 2003, aux côtés des gars de Simple Plan. Et donc, je vous ramène dans mes vieux souvenirs et je fais le tour de tout ce que vous avez peut-être manqué si vous n'aviez pas réalisé, comme plusieurs, c'était les VMAs hier soir après Ella Langley à Viva. Bon retour à la maison!

adoré les MTV Video Music Awards plus jeune. C'était le gala que je voulais absolument regarder. À l'époque, les VMAs, c'était comme l'enfant turbulent des Grammys. Moins de révérence, plus de provocation. Et les artistes, ils allaient pas juste pour gagner un trophée en forme d'astronaute. Non, non, non. Ils allaient pour fabriquer un moment dont tout le monde parlait le lendemain. Nirvana qui sabote sa propre prestation en 92. Madonna qui french Britney Spears et Christina Aguilera en 2003. Lady Gaga et sa robe de viande. Beyoncé qui annonce sa grossesse en direct. Des exemples, il y en a et il y en a. Et malheureusement, ben, il est arrivé ce qui est arrivé à peu près toutes les chaînes de vidéoclips, les Music Plus, les Much Music et les MTV de ce monde. On a arrêté de diffuser des vidéoclips parce qu'ils étaient sur YouTube, sur Instagram et sur TikTok. Et donc, si vous avez oublié que hier soir avaient lieu les VMAs, vous n'étiez probablement pas seul. En plus, on a comme changé la date. Dans le temps, c'était vraiment la fin de l'été. C'était juste avant la fête du travail. Tu sais, ça annonçait la séparation entre l'été de congé et le retour à l'école. En tant que jeune, là, moi, j'écoutais ça et je tripais. Ça veut pas dire que les VMAs, même s'ils sont quasi oubliés, qu'ils sont morts, la preuve, hier, Madonna, nous autres, c'est 68 ans pour la première fois depuis 2003, a ouvert le bal avec Christina Carpenter, Christina, Sabrina Carpenter et Charlie XCX. Il y a eu quelques moments forts. J'ai voulu vous en sortir deux. Premièrement, hommage à Dolly Parton de Kacey Musgraves. Ça a donné vraiment un beau moment de télé. Et un autre hommage, eh bien, celui à George Michael avec plusieurs personnes sur scène, dont Teddy Swims et Somber.

Mais tu sais que le gala a été un succès hier, c'est juste une petite partie de l'histoire parce que moi j'ai eu la chance d'assister à ce gala là en 2003 et pour toujours ça va être un de mes moments forts de ma vie parce que je regardais le gala quand j'étais jeune, parce que c'était un de mes moments télé préférés de l'année et parce que j'ai pu fouler le tapis rouge avec les gars de Simple Plan qui étaient en nomination pour meilleur nouvel artiste aux côtés de 50 Cent, Evanescence, Kelly Clarkson, Sean Paul et les All-American Rejects. Quand même une belle mouture de nouveaux artistes qui sont encore dans nos oreilles, dans nos radios aujourd'hui. Et j'ai vu, donc, de mes yeux vus, Britney Spears embrasser Madonna. Ça a donné des grands, grands, grands moments. Est-ce qu'on va reparler de l'édition d'hier dans 23 ans? Sûrement pas, mais tu sais... Parce qu'on pensait tous que c'était mort, je trouve ça cool que ça existe encore, ce gala. Vous savez que notre complice du jour, le lundi, c'est Jean-Pierre Gravel, qui nous amène dans sa quête pour le bonheur. Il va nous expliquer comment notre odorat, notre odorat peut réellement avoir quelque chose à voir avec notre bonheur, le vôtre, le mien et le sien également. Il nous raconte tout ça tout de suite après Michael Bublé qui nous ramène en 2006 Save the Last Dance for Me. Jusqu'à 18h, c'est Pat qui vous accompagne dans votre retour à la maison. Merci d'avoir choisi Viva. On vous souhaite un bon lundi après-midi.

0: Lundi que c'est le temps d'être avec notre complice Jean-Pierre Gravel qui est toujours sur sa quête du bonheur, le sien, le mien, notre bonheur collectif. Et JP, aujourd'hui, ta quête du bonheur t'amène à nous parler d'odorat et c'est drôle parce qu'aujourd'hui, t'es congestionné.
1: Je te parlerai pas de la dernière chanson, mais de celle juste avant. Donc, peut-être que je te réserverai pas ma dernière danse, mon beau-père. Mais je vais te jaser d'odorat. Parce que oui, comme bien des gens l'écoutent, je suis congestionné. Il y a comme un virus que tu

0: éliminé dans les cinq, comme ça, là.
1: Mais certainement pas la vue. On va y aller par élimination.
0: Mais c'est toujours ce que les gens font. Ils disent toujours au début, ben pas la vue.
1: C'est sûr que je... Ça peut pas être l'olfaction. Là, je sais pas, man.
0: Mais c'est ça. C'est très, très difficile. Oui. Là, tu connaissais notre sujet. Donc, oui. Tu as parlé du sens olfactif. Mais normalement, c'est toujours celui un peu par dépit qui est laissé derrière. Parce que les gens disent, ben pas la vue, pas le goûter, pas le toucher.
1: Non.
0: Puis là, hey, on est à la radio, on est des amateurs de musique, on veut entendre nos proches, pas l'ouïe certaine. Fait qu'il reste l'odorat. Pourtant, l'odorat est excessivement important dans nos vies. Premièrement, ceux qui disent, je peux pas perdre le goût, ben quand tu parles l'odorat, tu parles le goût et vice-versa.
1: Ouais, un peu donc, par défaut.
0: Ben oui, par défaut. Et... le nez humain, c'est peut-être le sens... En fait, c'est peut-être l'organe le moins bien connu. Sais-tu combien d'odeurs un nez peut déceler au total?
1: Et ça doit être dans les milliers, là, les multiples milliers.
0: Écoute, c'est 1 000 milliards.
1: Hey, wow.
0: Tellement gros là, qu'on n'est pas capable de se l'imaginer. Et c'est le sens qui est le plus lié à nos souvenirs. Rapidement, la nostalgie avec le nez fait son entrée. Ça peut être... Je sais pas, moi, on va faire une commission, on croise une dame, que soit le parfum d'une vieille tante ou d'une ancienne blonde, ou... et tout de suite, ça nous revient comme si cette personne-là était à côté de nous, puis des fois, ça fait 30-40 ans qu'on n'a pas vu cette personne-là.
1: Oui.
0: Fait que c'est un pouvoir qui est très, très précieux. Et bon, ma dernière question en Charles Tisser aujourd'hui avec toi, Pat, là. Quelle est l'odeur la plus universellement appréciée dans le monde, à ton avis? Puis tu vas voir, il y a une explication le fun avec ça.
1: Oh, wow! L'odeur, la nourriture au four. Tu sais, comme un courtier immobilier va toujours dire, mets des muffins au four si tu vas à ta maison. Là.
0: Mais t'es pas loin.
1: Une tarte au four.
0: Oui, ben des fois, ils vont dire de mettre un dessert.
1: Ouais.
0: L'odeur la plus appréciée, c'est la vanille.
1: Ah,
0: pourquoi?
1: Pas loin.
0: Parce que les chercheurs ont décomposé tout ce qui compose la vanille. Justement, ils se sont rendus compte qu'un des ingrédients de base qui ressemble à s'y méprendre au lait maternel.
1: Wow!
0: Et c'est aussi pour ça que dans le cas de graves bébés prématurés, souvent les médecins dans les couveuses, vont diffuser des arômes de vanille pour rassurer l'enfant. Fait que ça nous montre à quel point il y a beaucoup plus qu'on pense derrière l'odorat. Et tous ceux et celles qui sont en train de nous écouter, je vous invite à vous poser une question bien, bien simple, mais en même temps peut-être bien, bien complexe. C'est quoi notre odeur fétiche à chacun, à chacune? Et toi, on va le dire, là, juste avant d'entrer en onde, je t'ai lancé le défi.
1: Oui.
0: C'est quoi ta réponse?
1: Quand j'étais plus jeune avec mes parents, chaque été, on allait sur le bord de la plage dans le Maine. Ceci dit, ça peut être le bord de la plage à bien des endroits. Et pour toujours, quand je remets les pieds sur une plage, cette même odeur-là revient. Tu sais, dépendant de la maison où tu te trouves, des fois, c'est même l'humidité du garage.
0: Ouais.
1: C'est une odeur très, très particulière. Ça, là, ça me ramène à l'enfance, ça me ramène aux vacances, ça me ramène au bonheur avec mes sœurs, avec ma famille et aujourd'hui avec mes enfants et ma femme à moi, parce qu'on refait cette expérience-là année après année. Donc, pour moi, c'est une odeur-là qui, comme, dès que j'arrive sur le bord de la mer, tu fais, ouais, paradis.
0: Et c'est ça, tu sais, les rituels, la quête du bonheur, d'utiliser nos cinq sens. Moi, on est à la radio, mais on peut-tu l'entendre, tu penses, mon odeur préférée?
1: Vas-y donc.
0: Moi, c'est le feu qui brûle dans un poêle à bois ou un feu extérieur.
1: Ah oui, un petit crépitement, là. Je ne sais pas si on l'entend, mais...
0: Un petit crépitement, puis je suis rendu un peu plus fancy. Ma blonde, moi, est récemment devenue fleuriste.
1: OK.
0: Et ce qu'on va faire parfois, c'est qu'on va mettre une ou deux branches d'eucalyptus séchées. Fait que ceux qui ont ce bonheur-là, ce privilège d'avoir un foyer, quand vous recevez, dites-le pas aux gens, c'est comme deux odeurs magiques ensemble, c'est fois deux, là, c'est décuplé.
1: J'adore.
0: Puis tu sais, au retour de la chanson, j'ai envie de te dire, je vais te raconter une des belles histoires qui est arrivée dans ma vie, qui est en lien avec justement les trois odeurs fétiches de la personne qui était célébrée. Pourquoi je te raconte ça? Parce que je suis retourné sur les lieux de cet événement-là, écoute, ça s'est passé il y a à peu près 4 ans, jour pour jour. Fait que je t'en dis pas plus, je te raconte ça autour de la chanson.
1: Tout de suite après Olivia Dean, voici Man I Need au retour. Jean-Pierre Gravel est toujours avec nous. À Viva!

0: 16h22, toujours avec notre complice du jour, Jean-Pierre Gravel, avec qui on est en train de parler d'odorat. Et Jean-Pierre, toi, tu fais des célébrations de vie. T'en as fait une qui, justement, tournait autour de l'odorat pour celle qu'on célébrait.
1: Écoute, la toute première célébration de vie qu'on a fait après un départ, c'est, je le disais, il y a 4 ans, presque jour pour jour, en octobre 2022. Et c'est la fille, donc, de la défunte qui nous avait contactés. Puis dans l'espèce de questionnaire ludique et touchant que ces gens-là remplissent, ce qui m'a vraiment sauté au visage, c'est les 3 odeurs fétiches de maman Ghislaine. C'était le pain, là, le conifère, l'automne et la tarte aux pommes. Donc, on est allé chez Mouton Village, en Montérégie, sublime endroit, que j'ai d'ailleurs visité hier avec ma copine et mon enfant. Donc, c'est une belle coïncidence. Il y a eu un beau moment d'accueil, il y a eu une célébration laïque, mais le moment que je te raconte, c'est celui de conclusion, qui est toujours un peu comme mon anane, parce que quand tu assistes à un événement, ce qui conclut, c'est ce avec quoi tu repars dans le cœur, c'est ce qui peut faire ou défaire un événement, et c'est de ça souvent dont tu vas jaser autour de toi. Donc, tu as intérêt à bien réussir ton coup.
0: Ouais.
1: Donc, il y a un seul conifère dans ce grand champ-là. On avait placé des petites chaises de bois, des couvertures, c'était très Pinterest. Il y avait un vieux radio vintage, une seule chanson qui jouait, la pièce qui résonnait quand la maman s'est envolée, superbe chanson d'Alexandra Strelitzky. Et la quarantaine de proches est arrivée. On leur a expliqué qu'on leur échangeait une pointe de son dessert fétiche contre le souvenir le plus précieux vécu avec elle. Donc, il y a des gens qui ont raconté quelque chose de drôle, de touchant. Il y a même certaines personnes qui ont refusé de le dire à voix haute, mais c'est pas grave, Pat, parce que la réponse était dans leur tête. Je voyais le souvenir qui était vivant. Et puis, à un moment donné, on lève la tête en l'air. Ça a l'air d'un cliché, là, mais il y a un rayon de soleil qui passe. D'ailleurs, il y a une photo qui a été prise et on aime à penser que peu importe où est Ghislaine, ces 3 odeurs fétiches lui sont parvenues. La tarte aux pommes, l'automne et le sapin. Puis plus que ça, tu sais, le mot rituel, c'est un mot qui peut faire peur aux gens, alors qu'il n'y a rien de religieux, hein. C'est un ensemble de gestes qui font du sens et qui font du bien. Ben, tous ces gens-là, Pat, depuis ce temps-là, que ce soit sentir l'automne qui vient d'arriver, sentir les conifères ou croquer dans une pointe de tarte, ils n'ont pas le choix. Automatiquement, ils pensent à Ghislaine. Et ça, pour nous, c'est de dire que son esprit est bel et bien vivant. C'est ça qui nous tient à cœur, au fond.
0: Et c'est drôle parce que tu sais souvent on va penser aux gens qui sont plus là, puis tu sais c'est photographies, c'est souvenirs, mais c'est vrai que souvenir olfactif, c'est tellement, tu sais, ça nous ramène à cet endroit-là. Là, tu sais, on a tous déjà senti quelque chose qui nous a fait penser à notre grand-mère ou la maison de notre oncle ou peu importe, et ça nous ramène là, tu sais, tellement automatiquement, c'est fou.
1: C'est drôle que tu dises ça. Il y a 2 ans. Je suis retourné en Abitibi, donc voir ma famille. Et on est allé à un chalet de ma tante où je n'étais pas allé depuis la petite enfance. Quand je suis entré dans la salle de bain, tantôt, là, avant la chanson, tu parlais d'une humidité.
0: Oui.
1: L'odeur du chalet, je me retrouve, j'ai 7 ans, je viens de parcourir la grève. Moi, je collectionnais les roches, les coquillages. Je suis là, là, comme quoi, 35 ans plus tard. C'est fou, le pouvoir de l'odeur. Donc, ben prenons soin de notre nez et prenons soin de ces 5 sens-là qui sont tellement précieux dans la vie.
0: Et toi, prends soin du tien, monsieur enrhumé qui nous parle d'odorat, une journée où il n'est pas capable de rien sentir.
1: Écoute, tu as déjà eu un bébé de 17 mois, tu sais ce que c'est.
0: Absolument. JP, merci beaucoup. On se retrouve lundi prochain. Puis d'ici la fin de la saison, on va le trouver ensemble, le bonheur, je pense.
1: C'est bien certain. Salut.
0: À chaque semaine, on s'approche un petit peu plus.
1: On s'approche tout le temps.
0: Salut, JP. Moi, le bonheur, c'est la musique des fois. Celle-ci, elle me rend bien de bonne humeur. Laetitia Jiménez, voici Destinos. Vous écoutez Viva jusqu'à 18h, c'est Pat qui vous accompagne. Merci d'être là.

0: 16h29 minutes à Viva la Casa. Vous savez que j'ai un mandat assez clair tous les après-midi. Je veux, un, vous divertir avec la bonne musique. Et deux, j'aime ça quand, après chaque émission, vous avez appris quelque chose. Et là, j'ai quelque chose pour vous, messieurs. Si je vous disais qu'il y avait un truc qui ferait de vous un meilleur conjoint sans même que vous en rendiez compte, est-ce que vous seriez à l'écoute? D'après moi, oui. Et d'après moi, mesdemoiselles, vous allez vouloir rester avec nous aussi parce que votre chum possède peut-être déjà exactement qu'est-ce qu'il faut. Qu'est-ce qui fait en sorte qu'on ait un meilleur conjoint? Eh bien, je vous le dis, au retour, et Eric Clapton sera là avec Layla en version acoustique. Fait du bien en ce lundi. À Viva!
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À toutes les filles qui nous écoutent, j'imagine que tout le monde aimerait savoir un meilleur conjoint, hein, avec des gros guillemets. Même si votre conjoint est déjà fantastique, ben pourquoi pas, il pourrait être un petit peu meilleur. Et à tous les gars qui sont présentement à l'écoute, ben avouez qu'on aimerait ça être un meilleur conjoint. Eh bien, la façon de faire, malheureusement, on peut pas nécessairement la choisir. Et c'est peut-être quelque chose que vous avez déjà à la maison. À tous les gars qui écoutent, qui sont pères d'une petite fille, j'ai une question pour vous. Est-ce que devenir papa d'une fille a changé votre façon d'être avec les femmes et plus particulièrement avec votre conjointe? C'est une nouvelle étude du Rutgers University qui suggère ça, que les pères de filles semblent être des meilleurs conjoints, en tout cas des conjoints plus attentifs envers la mère de leur enfant que les pères de garçons. Et là, si vous êtes père seulement de gars, ça veut pas dire que vous êtes un mauvais chum. Non! Mais c'est quand même assez fascinant. Les chercheurs ont mené 3 études auprès de 1700 différents parents. Ils se sont intéressés à 4 choses dans la relation de couple. L'attachement, l'engagement, la confiance et l'intimité. Et quand ils comparaient les pères de filles aux pères de garçons, ben les pères de filles rapportaient davantage de ces comportements positifs envers la mère de leur enfant. Encore une fois, ça veut pas dire que les autres étaient pas bons, mais un petit peu plus positifs. Et donc là, ils ont voulu, les chercheurs, vérifier quelque chose d'assez important. Peut-être que les hommes qui finissent par avoir une fille étaient simplement déjà différents avant la naissance de la fille. Peut-être que c'était déjà des conjoints attentifs. Mais non, ils ont recruté des couples et ils sont allés voir pendant le premier trimestre de la grossesse et ensuite de ça, après la naissance du bébé. Et ça a l'air que l'effet semble apparaître après l'arrivée de la fille. Et là, encore plus intéressant, parce qu'ils n'ont pas juste demandé aux hommes, pensez-vous que vous êtes un meilleur conjoint? Parce que ça, je pense qu'on aurait eu la réponse assez facilement. Ils ont demandé aux mères et elles percevaient que, effectivement, les pères de filles étaient davantage présents et davantage investis dans la relation. Et donc, je trouve ça quand même intéressant. Et là, je me permets de sortir un petit peu de l'étude parce que moi, je suis moi-même père d'une fille. Et donc, je ne sais pas si avoir Juliette a fait de moi un meilleur conjoint. Ça faudrait sûrement demander à Marie-Ève. Mais je peux comprendre que avoir une fille peut changer certaines choses dans notre regard. Tu sais, il y a peut-être certaines choses qu'avant, tu aurais pu dire, ben, les gars sont comme ça, les gars sont comme ça. Mais là, soudainement, tu te dis, attends. Est-ce que j'aimerais qu'un gars traite ma fille comme ça un jour? Et peut-être que ça te donne un miroir face à toi-même pour dire « Non, je pense que je vais essayer d'être un meilleur gars envers la mère. » Encore une fois, là, je dis pas que personne n'était des mauvais chums, mais t'as simplement faire un petit peu mieux parce que au regard de sa fille, ben elle va voir ça comme un exemple et c'est peut-être ce modèle-là qu'elle va aller chercher et donc on va essayer de lui donner en tant que gars le meilleur modèle. Mais en tout cas, j'ai trouvé ça bien intéressant et malheureusement, ben si vous voulez devenir un meilleur conjoint, c'est pas quelque chose qu'on peut juste changer du jour au lendemain. Regardez à la maison ce soir, s'il y a une fille autour de la table, ben peut-être que vous êtes chanceux et vous êtes déjà un petit peu meilleur conjoint sans même le savoir. On continue en musique avec deux frères. Voici Guérir nos mémoires, 16h40. Je vous souhaite un bon retour vers la maison. À Viva!

0: Pas mal de nouvelles dans le monde du showbiz. Il y a un film qui a été lancé il y a 7 ans qui a fait un retour au numéro 1 du box-office. Comment? Eh bien, l'histoire est quand même assez intéressante. Je vous la raconte dans quelques instants. Parlant de cinéma, un nouveau réalisateur pour un nouveau film Star Wars. Je vais vous faire le décompte de tous les grands gagnants des MTV Video Music Awards. Ça se passait hier soir. Il y a Pearl Jam qui a officiellement un nouveau batteur, un gars qu'on connaît très bien, et Paul Piché qui avait une nouvelle quand même assez inquiétante à faire. Je vous partage tout ça dans le showbiz dans quelques instants et en musique. Matt Lang avec un classique de la musique country. On parle souvent de son camion. Bien, c'est pas tout le temps, par exemple, que la fille vole le camion. She stole my truck, s'en vient. À Viva!
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1: Et un film qui a été lancé il y a 7 ans qui est de retour au sommet du box-office, c'est le film Avengers Endgame qui, oui, ce week-end, est au numéro 1 en Amérique du Nord après avoir récolté 26 millions de dollars US, 86 millions mondialement. Pourquoi est-ce qu'autant de monde sont retournés voir un film de 3 heures qu'ils avaient déjà vu? Eh bien, Marvel a ajouté 4 scènes post-génériques inédites qui préparent le prochain Avengers Doomsday qui, lui, est attendu le 18 décembre prochain. Autrement dit, Marvel a essentiellement transformé un vieux film en bande-annonce payante et ça a généré 86 millions de dollars en 3 jours. Quand même assez incroyable. Je riais à cette nouvelle-là. Parlant de cinéma, on va parler de Star Wars parce que le réalisateur des Spider-Man de Tom Holland, donc les 3 films Spider-Man dans lesquels Tom Holland était, c'est un gars qui s'appelle John Watts. Eh bien, c'est lui qui va développer et réaliser le nouveau film Star Wars. On n'a pas encore de date, pas de titre. Podcasting, on n'a rien. On a Star Wars et on a réalisateur. Eh bien, juste à ça, on a une nouvelle. Il y a Paul Pichet qui, justement, parlant de nouvelles, va lancer sa première autobiographie ce mercredi 30 septembre. Ça s'appelle « Tout au long de l'escalier ». Et là, on commence à avoir des petites bribes d'informations. Et il révèle dans ce livre-là qu'il est atteint de myasthénie. C'est une maladie auto-immune neuromusculaire rare. Qui a déjà même menacé sa capacité à chanter. Il raconte qu'en plein spectacle, seul avec sa guitare, ça lui est déjà arrivé de perdre le contrôle moteur de sa bouche au point où il était même pas capable de pouvoir parler correctement, certainement pas chanter. Il avait demandé à la foule de chanter. La bonne nouvelle dans cette histoire inquiétante, c'est que il est sous médication et ça a l'air que les médicaments fonctionnent, sa situation est sous contrôle. Mais c'est un des petits scoops qu'on va retrouver dans cette biographie qui, je vous le rappelle, va être lancée ce mercredi. Pearl Jam a officiellement annoncé son nouveau batteur parce que vous savez que l'année dernière, Matt Cameron, après 27 ans, a quitté Pearl Jam. Et donc, le nouveau batteur s'appelle Abe Laboriel Jr. Vous connaissez peut-être pas le nom, mais c'est un gars qui a un CV quand même pas pire. C'est lui qui joue avec Paul McCartney depuis 2001. Il a également travaillé avec Sting, avec Eric Clapton, Lady Gaga et Adele. Et donc, je pense qu'il va être capable de faire la job. Hier soir, c'était les MTV Video Music Awards. Taylor Swift a remporté pour le vidéoclip de l'année pour The Fate of Ophelia. En même temps, elle a également été récompensée pour avoir réalisé plusieurs de ses clips avec le Artist Director's Honors. Et donc, elle devient l'artiste la plus récompensée de l'histoire des VMAs devant Beyoncé. Madonna, c'est elle qui a ouvert la soirée. Pour la première fois, elle était au gala depuis 2003, donc première fois en 23 ans. Kacey Musgraves a rendu hommage à Dolly Parton et Nirvana a reçu le Video Vanguard Award aux VMAs. Ça fait le tour du showbiz. Et Madonna, elle a ouvert le spectacle hier des VMAs avec Sabrina Carpenter. Et ça tombe bien parce que c'est elle qu'on a en musique tout de suite. 16h53, c'est Pat Langlois qui vous accompagne jusqu'à 18h ici à Viva. La musique.

0: On est ensemble jusqu'à 18h et je regarde la musique qui s'en vient et je pense que ça, vous allez peut-être vouloir monter le son du Justin Bieber, Ariane Moffat, Alex Warren, Alanis Morissette, Shakira et Burna Boy avec une des grosses tunes de l'été, Die Die. Notre complice du jour, vous le savez, les lundis, c'est Vanessa Boulet, avec qui aujourd'hui on va parler de suppléments et créatine. Qu'est-ce qui sert vraiment et c'est pour qui? Est-ce que vous devriez en prendre? Est-ce que je devrais en prendre? Eh bien, Vanessa a toutes les réponses pour nous. Et j'ai le chiffre du jour. Et donc, au texto, au 1-866-56-RADIO, si vous pensez avoir la bonne réponse, le chiffre du jour, c'est 34, parce que 34% des Canadiens qui ont un animal de compagnie lui permettent de faire quelque chose à la maison que d'autres refuseraient catégoriquement. Ouais, je vais le dire comme du monde. La plupart des gens refuseraient ça de façon catégorique, mais 34% des Canadiens qui ont un animal de compagnie le font. Si vous pensez avoir la bonne réponse, textez-moi 1-866-56-RADIO. La solution au retour à Viva.
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10: Bonjour, ici Boris Chassaigne. L'espace entrepreneuriat région de Thetford fait peau neuve et relance ses activités avec une nouvelle programmation résolument tournée vers les jeunes entrepreneurs et jeunes pousses. L'organisme se donne pour mission d'accompagner les entreprises de la région à toutes les étapes de leur développement, qu'elles soient en démarrage, en croissance ou arrivées à maturité. Le 2RT, qui souhaite par ce repositionnement mieux répondre aux besoins de sa clientèle et stimuler l'entrepreneuriat dans la région. La ville de Thetford Mines, Diffusion Tram et de nombreuses municipalités de la MRC des Appalaches célèbrent aujourd'hui, durant tout le week-end, les Journées de la culture avec une longue liste d'événements. Les salles de la Station des Arts, de l'espace Le Vitrail et le studio théâtre Paul Hébert accueillent la programmation 2026 de ces journées à Thetford. Le vote par anticipation en vue des élections générales provinciales débute ce dimanche. Les électeurs pourront exercer leur droit de vote les 27 et 28 septembre prochains de 9h30 à 20h avant le scrutin général du 5 octobre. Ils peuvent consulter leur carte d'électeur ou le site d'Élections Québec pour de plus amples détails. C'est demain que s'ouvre la 22e édition de la foire minéralogique au musée KB3 de Thetford Mines. Une vingtaine d'exposants seront sur place ce samedi et dimanche pour présenter, échanger et partager leur passion pour les minéraux. Et les étudiants à la recherche d'un emploi peuvent dès à présent bénéficier des services d'accès emploi lancés par le Cégep de Thetford et son campus de Lotbinière. Accès emploi a pour mandat d'accompagner les étudiants dans leurs démarches liées à l'emploi, au stage et à l'intégration professionnelle. Voilà, c'était vos manchettes, les détails et toutes nos nouvelles sur monthetford.com. 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
3: Et si vous êtes effectivement en chemin vers la maison, ben sachez que vous pouvez faire un petit détour. Vous avez jusqu'à 20h pour aller voter par anticipation. C'est la dernière journée où vous pouvez le faire avant le lundi 5 octobre. Je l'ai fait aujourd'hui et, tu sais, par anticipation, toujours un petit peu moins achalandé. Il y avait deux personnes devant moi quand je suis arrivé. Ça a pris moins de 4 minutes. J'ai pu faire mon vote. Merci, bonsoir. Et donc, petit rappel amical. C'est jusqu'à 20h ce soir. Et donc, vous avez sûrement reçu le petit carton à la maison. Vous savez exactement où aller. Vous connaissez votre petit numéro de bureau de vote et vous allez pouvoir faire votre devoir de citoyen. C'est Pat qui vous accompagne jusqu'à 18h. La bonne musique se poursuit. Alanis Morissette s'en vient. Shakira et Burna Boy également. Notre complice du jour, Vanessa Boulay, va venir nous parler de créatine et suppléments. J'imagine que je suis pas le seul. On dirait que mon algorithme me parle beaucoup de créatine ces jours-ci. Et donc, j'ai demandé à Vanessa qu'est-ce qu'il en était. Elle va avoir toutes les réponses pour nous. Et moi, j'ai la réponse au chiffre du jour 34. Pourquoi? Bien, parce que 34% des Canadiens qui ont un animal de compagnie lui permettent de faire quelque chose à la maison que d'autres refuseraient catégoriquement. Quoi? Eh bien, il y a Ariane qui dit manger de la nourriture humaine. Sophie dit monter sur le sofa. Martin disait peut-être lécher leur visage. Et Audrey disait entrer dans la salle de bain. 4 bonnes réponses sur la messagerie texte. Mais la vraie réponse, c'est que 34,4% des propriétaires canadiens d'animaux domestiques font dormir leur animal directement dans leur lit. Hey, une personne sur 3. Et il y en a d'autres qui disent « Non, moi, c'est mon lit à moi. » Donc, catégoriquement, c'est absolument pas. Tu dors sur ton coussin, mon ami. Mais ouais, 34% des propriétaires d'animaux de compagnie disent « Ouais, ouais. » Embarque, tu peux dormir avec moi. On va parler de créatine, on va parler de suppléments. C'est un monde assez compliqué. Heureusement, on a une complice qui est capable de démêler tout ça pour nous. Vanessa Boulay sera là tout de suite après Alanis Morissette. Et pour tout de suite, Shakira, Burna Boy. Voici Die Die dans votre retour. À Viva! Merci d'être là!

0: Comme à tous les lundis, coach en remise en forme, c'est Vanessa Boulet qui est avec nous pour nous parler, ben oui, de remise en forme physique, mentale, un petit peu de tout. Ça va bien, Vanessa?
1: Ça va bien, toi?
0: Ça va bien. Et c'est drôle parce que le sujet d'aujourd'hui, mais pas d'une conversation qu'on a eue un petit peu plus tôt aujourd'hui, puis on parlait de tout et de rien. Je disais, ah, qu'est-ce qui se passe avec la créatine puis les suppléments? Parce qu'on dirait que c'est partout. En tout cas, moi, dans mon algorithme et même dans mon entourage, tout le monde me dit, ah, ouais, faut prendre la créatine. Et j'imagine que je suis pas le seul.
1: Ben, exactement. Fait que c'est parfait comme sujet parce qu'évidemment, si toi, tu poses la question, moi, je sais qu'il y en a énormément qui se la posent aussi. Puis on entend tellement parler de suppléments. Puis là, tu parles de créatine, mais on peut parler de shake de protéines, de pré-workout, d'électrolytes, EAA, BCAA, whatever. Il y en a beaucoup. Fait qu'on peut vraiment avoir l'impression rapidement qu'il faut finalement avoir 14 pots, tu sais, sur notre comptoir juste pour aller s'entraîner. Et on peut se poser.
0: Et pourtant, tu sais, comme on n'est pas tous des comme. C'est pas tout le monde qui va au gym comme profession, disons.
1: Exactement, exactement. Puis c'est pour ça qu'on peut se poser la question, tu sais, au final, est-ce qu'on en a réellement besoin? Autant ouais. De la créatine que tout supplément. Puis tu sais, je pense que un supplément, ça porte très bien son nom. Ça vient supplémenter quelque chose, ça va pas remplacer la base. Fait que, tu sais, tu peux avoir d'excellents résultats physiques sans prendre de shake, sans prendre de créatine. Tu peux t'entraîner aussi, puis avoir du fun sans avoir pris un pré-workout. Donc, soudainement, ces produits-là sont pas nécessairement tous, tu sais, non négociables pour une santé.

0: sécrète naturellement quand même de la créatine. On en retrouve aussi dans certains aliments. Mais pour vulgariser, au maximum, c'est quoi la créatine? Ouais. En fait, c'est que ton corps a besoin d'énergie pour contracter des muscles. Fait que la créatine va contribuer à un système qui permet de générer, régénérer rapidement cette énergie-là. Particulièrement quand tu fais des efforts qui sont courts et intenses. Fait que, on parle de muscu, de sprint, d'efforts explosifs aussi. Fait que si tu prends de la créatine régulièrement, ben, tu vas augmenter tes réserves qui sont disponibles là, dans tes muscles pendant ton entraînement.
1: Je vais devenir fort comme Étienne Boulay.
0: Ça peut contribuer à ta force, ta puissance, ta capacité aussi à répéter des efforts qui sont intenses. Puis c'est sûr que sur le long terme, c'est combiné évidemment avec une bonne base, comme je te le dis, puis un entraînement approprié, ben ça peut être super pour tes muscles, mais ça fera jamais le travail à ta place.
1: Et dis-moi, est-ce que, si disons, je suis quelqu'un qui ne va pas au gym, mais qui fait du sport, qui est actif, qui court, qui joue au tennis, est-ce que la créatine peut être utile ou c'est vraiment comme un supplément à un entraînement physique?
0: Ben, ça peut être bon dans les deux cas, tu sais, on en parlait aussi, tu sais, je pense que ça, c'est associé beaucoup aux gars aussi. Puis tu sais, moi, je travaille essentiellement avec une clientèle féminine, puis c'est super intéressant chez les femmes aussi. Fait que, tu sais, oui, ça peut être bon dans une optique justement d'entraînement pour atteindre tes objectifs. Ça peut t'aider à gagner du muscle en guillemets, tu sais. Mais il y a beaucoup d'autres pistes autour de la créatine, notamment au niveau des fonctions cognitives, du cerveau, de la cognition. Puis chez les femmes spécifiquement aussi, on parle beaucoup des différentes étapes hormonales de la vie, donc ça peut vraiment influencer aussi le métabolisme. Donc, on va plus loin qu'une poudre pour gonfler les muscles.
1: Oui, parce que tu sais, je pense que c'est pas tout le monde qui dit, tu sais, moi je vais au gym, disons, pour être en forme, pas pour être big, là, tu sais, c'est pas pour remplir mes t-shirts nécessairement, mais si justement ces petits atouts cognitifs, et pour les femmes, tu sais, j'imagine que la plupart des femmes veulent pas non plus être bodybuilder tant que ça, là.
0: Absolument, mais encore là, pour devenir bodybuilder, il faut que tu aies une alimentation qui est avec ça, qui ait l'entraînement qui va avec ça de pair. Puis on s'entend que si tu prends de 3 à 5 grammes de créatine par jour, tu ne vas pas te transformer en Arnold Schwarzenegger non plus. Là, il faut aller dans ce sens-là aussi.
1: Par contre, j'ai entendu dire que ça faisait prendre du poids. Donc ben, ça aussi, c'est pas... D'habitude, c'est pas top dans la liste des choses que les gens veulent faire, quelque chose qui va faire prendre du poids.
0: Non, exactement. Je pense que c'est bien de le dire aussi, puis c'est important de bien l'expliquer, parce que oui, effectivement, on peut voir le chiffre monter sur la balance avec la créatine, parce que ça, essentiellement, ça va augmenter la rétention d'eau dans ton muscle. Donc oui, le chiffre peut monter sur la balance. Par contre, il faut faire attention, c'est pas du gras. Donc c'est vraiment, tu sais, au niveau justement de la rétention d'eau dans le muscle.
1: Et sinon, énergie, ça, c'est les autres choses que j'entends là, sur la créatine, que ça donne de l'énergie. Donc, ça peut être bon pour juste ton day-to-day, là, pas nécessairement ton entraînement.
0: Mais c'est là la confusion, parce qu'il faut faire attention entre un pré-workout et la créatine. La créatine, c'est pas un stimulant. Donc, si tu prends ta créatine 20 minutes avant l'entraînement, ben, tu n'auras pas plus de jus pour déplacer nécessairement le rack à squat, ou tu seras pas plus motivé. Ça va vraiment fonctionner sur une prise régulière. Mais le pré-workout, c'est différent. Il va, tu sais, souvent contenir de la caféine. Puis c'est utilisé justement pour avoir un effet vraiment ponctuel avant l'entraînement. Donc là, à ce moment-là, tu peux avoir un petit regain.
1: Et là, tu vois, on entre comme dans une autre catégorie, parce que, tu sais, on le disait en début, il y a pas juste la créatine, tu sais, il y a toutes sortes de suppléments, il y a les pré-workout, les post-workout, les pendant-workout. Tu sais, si je rentre dans un magasin et que je vois 200 bouteilles, j'ai pas le goût de tout acheter et j'ai le goût de savoir quoi réellement prendre. Est-ce que tu es capable de nous donner juste comme quelques trucs pour savoir exactement qu'est-ce qui sert à quoi puis qu'est-ce qui sert à qui surtout?
0: Ouais, exact. Ben, dans le fond, au niveau des chèques de protéines, c'est sûr que ça reste une nutrition qui est pratique. T'sais, encore une fois, si tu as tes bases au niveau de l'alimentation, ça peut t'aider à aller chercher des protéines supplémentaires dans ta ration quotidienne. La créatine, c'est encore là, c'est quelque chose que tu vas prendre régulièrement, notamment pour soutenir ta performance, tes adaptations face à l'entraînement. Tandis que le pré-workout, c'est vraiment un coup de pouce qui est ponctuel avant l'entraînement. Donc, c'est vraiment trois choses complètement différentes avec des objectifs, évidemment, tout aussi différent.
1: Okay, ben après Justin Bieber, je veux tes trucs pour savoir qu'est-ce que je devrais choisir quand je suis au magasin pour justement pas finir avec 13 pots sur mon comptoir.
0: Perfect.
1: Yes, sir. Merci. Vanessa Boulay est avec nous avec tous ces trucs pour savoir exactement quoi prendre comme supplément. Ça vient mélanger en ce monde-là. On en parle après Justin Bieber et Ghost à Viva.

0: Toujours avec notre complice du jour, Vanessa Boulet, qui est coach en remise en forme et qui est là pour nous guider parce que je suis convaincu que je suis pas le seul qui se sent un petit peu perdu avec tout le monde des suppléments, de la créatine. Et je veux être en forme, je veux être en bonne santé et je sais que ça peut m'aider. Je suis convaincu que je suis pas le seul. Vanessa, comment est-ce que je peux, quand j'arrive au magasin et que je vois 200 pots, bien choisir ce qui est bon pour moi?
1: Ben, en fait, il y a quand même quelque chose à regarder. Puis, en fait, c'est de savoir qu'est-ce qu'on essaie de supplémenter avant. Donc, tu sais, pars pas nécessairement avec ton panier tout de suite puis partir en peur. Je pense que la première chose à se poser, c'est comprendre pourquoi on a envie de prendre quelque chose. Oui. Tu sais, qu'est-ce que j'essaie d'obtenir avec ça? Tu sais, on veut travailler au niveau de la performance, l'énergie, quelque chose de pratique, au niveau plus de la récupération, atteindre des produits, des besoins nutritionnels. Puis, la réponse, c'est pas « je sais pas », mais tout le monde en prend. Fait que moi, j'ai envie d'en prendre aussi. T'sais. Fait qu'on vient probablement trouver une bonne raison tout de suite. Oui. Mais donc, c'est ça, c'est de vraiment trouver, en fait, en apprendre aussi, de poser des questions à savoir c'est quoi, ça contient quoi, de voir si ça va de pair avec nos objectifs et voir si justement le produit comme tel, même s'il est très à la mode, répond à un besoin. Parce qu'on devrait pas inventer un besoin parce qu'on a trouvé. Je vais peut-être vous empêcher de dépenser.
0: Je devrais pas m'acheter de la créatine juste parce que tout le monde sur Instagram me dit d'acheter de la créatine. Faut que je vois si j'en ai de besoin.
1: Exactement.
0: C'est un bon premier truc. Je pense que j'aurais dû y arriver moi-même avec ce truc-là, mais t'as raison. Deuxième truc, et celle-là, il est comme drôle. Tu veux qu'on construise le sundae avant d'acheter les cerises?
1: Ouais, puis j'adore l'image. Parce qu'évidemment, pour moi, tu sais, ma règle avec les suppléments, c'est super simple. T'sais, tu construis ton sundae avant d'acheter 15 cerises.
0: Oui.
1: Fait que, tu sais, il faut que tu regardes ton alimentation, ton sommeil, ton entraînement, ta récupération, tu sais, ta base. Ce que tu fais, et ça, c'est ton sundae. Après ça, il y a certains suppléments qui peuvent devenir une excellente cerise sur le dessus, tu sais. Mais si tu dors 5 heures par nuit, que ton alimentation, ça n'a pas de sens, que tu t'entraînes une fois de temps en temps, ça ne donne rien d'avoir de la créatine, d'aller te chercher des électrolytes et tout ça, tu n'as juste pas besoin d'acheter des cerises. Okay, donc, faut aller à la base.
0: Ultimement, tu le disais tantôt, les suppléments, par définition, ben, ça supplémente quelque chose. Donc, ça va venir optimiser quelque chose qui fonctionne déjà. Et donc, on le met sur le top de ce qu'on est déjà en train de bâtir.
1: Ben, il y a aucun produit qui est magique et qui est miraculeux. Souvent, c'est la base qui va faire la différence. Mais un coup que cette base-là est bien établie, ben, tu peux évidemment aller pousser un petit peu plus loin là, avec les suppléments.
0: Troisième truc, si je décide effectivement d'y aller et d'essayer la créatine, tu veux qu'on garde ça simple?
1: Absolument, parce que pour la majorité des adultes en santé qui choisissent d'en prendre, on fait ça simple parce que la forme de référence souvent qui a été beaucoup étudiée aussi, c'est la créatine monohydrate. Okay. Donc, tu sais, une prise quotidienne, tu sais, de 3-5 grammes environ est couramment utilisée. Il y en a qui vont monter jusqu'à 10 grammes, ça dépend. Il y a des visions, il y a des... C'est toujours à regarder avec un coach ou un professionnel aussi. Puis, tu sais, on va entendre parler de force de charge, il faut en prendre un petit peu plus au départ. Tu peux aller chercher plus de réserves plus rapidement, mais c'est obligatoire. Le but, encore une fois, c'est tellement dans la constance du produit.
0: Puis je prends ça avant de m'entraîner, après l'entraînement. Si je ne m'entraîne pas à tous les jours, est-ce que j'en prends à tous les jours?
1: Ben, c'est ça. Moi, personnellement, j'en prends à tous les jours, j'en prends avant de m'entraîner, mais encore là, c'est tellement de l'intégrer dans ta routine où c'est le mieux aussi, puis de te référer évidemment à ton coach ou peu importe, si t'en as un aussi, tu sais. Mais comme je te dis, la constance, c'est tellement plus importante de te demander si tu la prends à 8h42 ou à 9h17 le soir, là, tu sais. C'est,
0: mais tous les matins dans son café, disons, ça peut être une bonne base.
1: Ouais, ton pré-workout ou dans ton shaker. Que ça soit ton moment.
0: Ça goûte à rien, non? Est-ce que je me trompe ou?
1: Moi, la mienne est sans saveur. Il y en a évidemment avec des saveurs, mais la mienne est sans saveur. Puis ça ne change pas la texture non plus de ton liquide.
0: Quatrième truc, regardez ce qu'on consomme déjà. Parce que j'imagine que ça ne donne rien de faire des choses en double.
1: Absolument. Puis tu sais, je pense qu'on parle beaucoup de nutrition, des étiquettes sur les produits nutritionnels à l'épicerie, tout ça. Puis les suppléments, en fait, c'est exactement la même chose. Et pour tous les suppléments, tu sais, on commence pas à empiler des produits sans savoir ce qu'ils contiennent parce que justement, encore là, si on prend des médicaments, il faut faire attention avec notre condition médicale, si on est enceinte, on allaite, tu sais, il y a beaucoup, beaucoup de choses à regarder. Parce qu'évidemment, tu sais, il y a des choses naturelles, il y a des choses qui sont vendues librement. Donc, il faut faire attention. Puis encore là, consommation de caféine, pré-workout, il y a beaucoup de caféine à l'intérieur de tout ça. Donc, il y a plusieurs choses à regarder, évidemment.
0: Ouais, plus d'énergie, c'est pas nécessairement mieux.
1: Non, exactement. Encore là, faut-il savoir quel genre d'énergie qu'on veut. Trop de pré-workout, ça peut mener à une petite crise d'anxiété aussi. Ouais.
0: Après tout ça, et c'est drôle parce que j'ai commencé vraiment la conversation de façon ludique parce que, tu sais, moi, je prends pas vraiment grand-chose. On me disait peut-être d'ajouter de la créatine, que ça pouvait m'aider. Est-ce que tu es pro-supplément ou anti-supplément? Toi, tu te situes où?
1: Moi, je suis une pro supplément. Je prends quand même beaucoup de suppléments, mais je sais pourquoi je les prends, puis je sais comment que je les prends. Fait que je me suis informée beaucoup. Puis tu sais, je trouve qu'il y en a vraiment qui sont super intéressants. C'est toujours selon les saisons, toujours selon nos objectifs. Si tu sais, il y a des suppléments que tu vas prendre justement de façon saisonnière ou en certaines périodes. Mais je veux tellement pas que les gens tu penses que tous les résultats sont là. T'sais. Des fois, c'est une question de budget également, mais si tu n'as pas forcément le budget de t'en procurer ou peu importe, ben, de regarder les bases que j'ai mentionnées, ton sommeil, ton entraînement, ta récupération, qu'est-ce que tu pourrais optimiser avant, par exemple, de prendre un supplément. Mais comme je l'ai dit, il y a beaucoup de suppléments qui sont super intéressants et qui peuvent vraiment être la cerise là, sur ton Sunday.
0: As-tu plus que 13 cerises, toi, sur ton Sunday? As-tu 13
1: pour ça? J'en ai pas mal.
0: On va peut-être se rendre là ou pas. Vanessa, toujours un plaisir. Merci beaucoup. Passe une bonne semaine. Tu peux aller prendre ton post-workout maintenant.
1: Hey, merci.
0: Salut,
1: bonne semaine.
0: Voici Marc Dupré. C'est Danser la

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1: 7h30 minutes et vous commencez à être habitué, hein, une autre semaine de radio ici à Viva la Casa et un autre débat qu'on va résoudre ensemble grâce à la messagerie texto 1-866-56 radio. C'est le débat inutilement important et je suis curieux de savoir si vous êtes à la maison et qu'il y a un colis qui arrive. Le colis est au nom de votre conjoint ou votre conjointe et vous savez probablement ce qu'il y a dedans, mais votre conjoint ou votre conjointe n'est pas là. Est-ce que vous avez le droit de l'ouvrir? Et tant qu'à y être, on va pousser ça un petit peu plus loin. C'est pas un colis, c'est une lettre. Jusque où est-ce que va la frontière de « on partage tout en couple » Est-ce que vous avez le droit d'ouvrir le courrier de l'un et l'autre? Grosse question. On va débattre ça tout de suite après ceci. Et je veux vos réponses au 1-866-56-RADIO. Le débat inutilement important dans moins de 5. Et Coetzel et Jesse Murph avec une chanson qui a atteint le sommet des palmarès country. High Road s'en vient à Viva.
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C'est l'heure de régler quelque chose dans le débat inutilement important. Est-ce qu'on a le droit d'ouvrir le courrier ou les colis de son conjoint? Tu sais, un colis arrive à la maison, est adressé à votre conjoint ou votre conjointe, et vous savez à 99% que c'est probablement quelque chose pour la maison. Est-ce que vous avez le droit de l'ouvrir? Et là, j'ajoute immédiatement une deuxième catégorie, parce que pour moi, c'est pas en tout la même affaire. Une enveloppe arrive avec le nom de ma conjointe dessus. Est-ce que je l'ouvre? Sur la messagerie texte, c'est drôle. Je vais lire deux textos qui vont chacun d'un bord et de l'autre. Jacinthe dit, moi, c'est mon chum qui s'occupe de tous les comptes à la maison. Il a le droit d'ouvrir le courrier parce que, ultimement, c'est lui qui va devoir le gérer. Tandis que Charlie, qui est poète, dit, mon nom, c'est non. ça m'a fait rire. J'ai une théorie là-dessus. Tout ce qui est colis, et tu sais, on commande des trucs, là, tu sais, ça peut être du papier de toilette, un chargeur pour un téléphone, des trucs pour les enfants. Pour moi, un colis, même si ça a été commandé au nom de ma blonde, je l'ouvre. C'est ça qui est ça. À moins que ça soit près du temps des fêtes, là, je vais peut-être être un petit peu plus... Je vais peut-être attendre un petit peu plus. Je vais être plus prudent. Ouais, c'est ça le bon mot. Tandis qu'une lettre, à moins que ça soit vraiment étampé Hydro-Québec dessus et que je sais exactement c'est quoi, pour moi, une lettre, on dirait que ça franchit l'autre territoire. Même si, hey, on est ensemble depuis 20 ans, ma blonde et moi, on est mariés, on partage tout. Pourtant, je me mets de l'autre bord de l'équation. Si ma blonde ouvrait une lettre qui était à moi, je dirais, voyons non, il y a mon nom dessus. Même un colis, je suis pas sûr que je serais content. Hey, c'est drôle, on est en train de débattre ça en direct. Mais non, je tranche. Un colis, c'est correct. Une lettre, c'est non. Et c'est ce qui règle le débat inutilement important, mais qu'on vit tous à la maison. Ariane Moffat est là, voici Réverbère. Je vous souhaite un bon retour à la maison. Un bon lundi ici à Viva. 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

0: Ça doit quand même être frustrant, hein, être un artiste, lancer un album sur lequel on a travaillé pendant des mois et des mois et quelques jours avant la date prévue de la sortie, eh bien, on se fait complètement éclipser. Autant au niveau média qu'au côté écoute par une certaine Taylor Swift qui décide « Je vais lancer 4 nouvelles chansons ». Ces 4 nouvelles chansons, elles sont arrivées dans nos oreilles vendredi dernier. J'ai pris la peine et j'ai pris le temps surtout d'écouter ces 4 tunes-là comme des millions et des millions de personnes l'ont fait ce week-end. Je ne sais pas si ça a été votre cas. Eh bien, sinon, ensemble, on les décortique et on décide ça passe ou ça casse ces 4 nouvelles tunes-là. Le Jukebox s'en vient dans un instant. Et en musique, Alex Warren sera là avec Emerald Eyes à Viva. 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

Parce que ce n'est que 4 chansons et pourtant, c'est la sortie musicale de la semaine. Laissez faire ceux qui nous ont donné des albums complets. Quand Taylor Swift lance quelque chose, eh bien, c'est elle qui domine tout le paysage médiatique. Avec 4 nouvelles chansons qui sont nées d'un party. En fait, c'est ce qu'elle a dit. Après le grand succès de l'album The Life of a Showgirl, eh bien, elle est retournée en Suède, là où plusieurs de ces chansons-là étaient nées, pour célébrer avec 2 des réalisateurs de l'album, Max Martin et Shellback. Selon ses dires, eh bien, ils étaient là pour célébrer le succès du disque. Il y avait un studio pas loin et de ces sessions sont nées ces 4 nouvelles chansons. C'est donc The Life of a Showgirl, The Encore. C'est donc le rappel, les 4 tunes qu'une fois qu'on a applaudi assez, eh bien, l'artiste revient faire. Avec la première chanson, celle qu'elle a commencé à nous titiller la semaine dernière pour ensuite dire, oh, ouais, ça sort vendredi. Elle s'appelle Patient Zero. On l'écoute.

C'était le premier extrait. En fait, je disais ça avant même d'avoir écouté les trois autres. Tu sais, un rythme à la Taylor Swift soutenu, des percussions électroniques, la petite ligne de violon. On dirait que tout est Taylor. Le sujet également. Elle parle à une autre femme qui a déjà fréquenté un ancien amoureux. Et donc, elle dit, elle connaît les symptômes. Elle est passée par là. Elle était la patiente zéro, la patient zero. Et donc, du gros, du bon Taylor Swift, on comprend. Et puis, une bonne tune pour bien partir ces quatre chansons-là. Ensuite, eh bien, on passe à une autre histoire, un autre appel, et c'est celui de son mari, Travis Kelce, lui qui vient de Cleveland Heights. Et donc, la chanson s'appelle Cleveland.

bonheur avec son mari, c'est exubérant, il y a des claviers rétro. C'est Taylor que j'aime beaucoup, Taylor qui assume un peu son côté quétaine. Certains vont peut-être dire que oui, le sucre est peut-être beurré épais, mais je pense que c'était ça l'idée. Ultimement, elle a trouvé le bonheur et c'est tant mieux. Les critiques vont dire « Hey, tu l'as trouvé ton bonheur, qu'est-ce que tu t'en fous de ce que les autres pensent? » Parce qu'elle est toujours là à justifier son bonheur. Pas de nos affaires, mais je trouve que la chanson, elle est accrocheuse et elle mérite sa place. Tu sais, des fois, il y a des tunes qu'on n'a pas mis sur un album pour une raison. Ça, j'ai l'impression que c'est une chanson qui mérite vraiment sa place sur l'album The Life of a Showgirl. On continue. On change de rôle. Taylor Swift qui reconnaît avoir pu laisser des blessures chez quelqu'un de bien dans la chanson Pink Clouding.

Peut-être moi, ma moins préférée des quatre chansons. Peut-être que je trouve que la production est comme trop chargée. Peut-être que la chanson me laisse tout simplement pas d'émotion, ni musicalement, ni en termes de texte. Et donc, Pink Clouding, vous me direz, ça passe ou ça casse, c'était ça l'idée de ce jukebox, mais pour moi, c'est ma moins préférée. Et c'est drôle parce qu'une de mes préférées, c'est la dernière, et c'est vraiment, c'est pas arrangé avec le gars des vues, c'est vraiment la quatrième des quatre chansons que Taylor Swift nous a données. Elle s'intitule Babylon, et je trouve qu'elle est accrocheuse. Il y a quelque chose vraiment qui est venu me chercher.

comme une entrée à la guitare acoustique. Ensuite de ça, ce petit beat embarque. Je trouve que la mélodie, elle est super accrocheuse. Et donc, Babylon, qui pour moi, vraiment a été une bonne chanson. Honnêtement, 4 tunes qui s'écoutent super bien. C'est facile. Pas besoin d'être le plus grand fan de Taylor Swift pour peser play et 4 chansons plus tard dire, ah ouais, je pense que j'ai passé un bon moment. Et donc, un beau petit cadeau pour les fans de Taylor Swift. Ça passe ou ça casse? Laissez-moi savoir. 1-866-56-RADIO. On continue avec Fred. Voici « Je veux ». Je vous souhaite un bon retour à la maison. Merci d'avoir choisi « Vivre ».

savez qu'un lundi bien réussi, c'est pas nécessairement un lundi où tout va bien. Donc, rassurez-vous, si votre début de semaine est parti un petit peu sur des chapeaux de roue, ben des fois, un lundi réussi, c'est simplement une journée où rien n'a réussi à nous mettre complètement par terre. Et je dis ça considérant que, un petit peu plus tôt aujourd'hui, j'ai trébuché dans les marches de mon escalier, je tenais un verre, j'avais mon laptop, j'ai pas brisé l'ordinateur, j'ai pas renversé le verre, et je me suis dit, hey, c'est vraiment une journée, un vrai de vrai lundi, une journée de... Mais sais-tu quoi? Des fois, on se dit que c'est pas si pire parce que j'ai pas brisé l'ordinateur, j'ai pas échappé mon verre. Et donc, demain, c'est mardi. Et si ça a été un lundi un petit peu coussi coussa, eh bien, j'ai pour vous la meilleure musique dans les hits à pattes. Ça commence dans quelques instants avec une grosse, grosse tune des Backstreet Boys. On a du Duran Duran. Prince va venir faire son tour. Adele également. Cher, Bad English, Ace of Base. Des grosses tunes. C'est une heure de super musique. Demain, dans l'émission, on reçoit Anaïs Gertin-Lacroix et Audrey Turgeon va venir nous parler de finances. Je vous retrouve demain 16h. Et juste l'autre bord de la mairie.

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2: Ici Michel Scarpino. Le Canada prolonge de 60 jours supplémentaires jusqu'au 27 novembre les restrictions en matière de voyage et d'immigration liées à l'épidémie d'Ebola en Afrique. La décision concerne les personnes originaires de l'Ouganda, du Soudan du Sud et de la République démocratique du Congo ou qui se sont rendues dans ces pays. Les Premières Nations dénoncent leur absence dans la campagne électorale québécoise. Le chef Anishinaabe, Lucien Wabanonik, affirme que les partis ignorent encore les réalités autochtones, notamment en santé, en logement, en protection de la jeunesse et en accès au territoire. Et puis les ministres de la Santé de tout le pays tiendront une réunion d'urgence pour discuter du financement fédéral. La ministre ontarienne de la Santé, Sylvia Jones, a indiqué qu'elle et ses homologues tentent de faire comprendre au gouvernement fédéral qu'il se dirige vers un précipice budgétaire. 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
3: Que oui, on part notre lundi soir ensemble. J'espère que vous avez passé un bon week-end. Pat qui est là jusqu'à 19h. Et vous savez qu'hier soir, c'était les MTV Video Music Awards. Madonna qui était là pour la première fois depuis 2003. Taylor Swift qui a remporté 3 prix. Grosse soirée. Et je vais utiliser ça parce que j'ai le goût de parler d'MTV. On croyait qu'MTV était mort. Eh bien, moi, je vais les ressusciter avec une chanson qui a été lancée il y a près de 27 ans. C'était le 7 septembre 1999. Et c'est la chanson qui est passée le plus longtemps au numéro 1 de Total Request Live, cette émission de demande vidéoclip sur la chaîne de MTV. Un des clips les plus dispendieux de l'histoire à 2,1 millions de dollars, c'est les Backstreet Boys et Larger Than Life qui partent les hits à pattes.

Mike Rutherford de la formation Genesis. C'est l'équipe qui s'est bâtie, ouais, c'est le band qui s'est construit pendant les pauses de Genesis qui nous a donné All I Need Is a Miracle. Qui s'en vient tout de suite après. Une chanson, c'est drôle, on parlait de MTV tantôt. Une chanson qui a été initialement bannie par MTV. Pourquoi? Bien parce que Cher a tourné le vidéoclip à bord du USS Missouri et on croyait qu'elle allait porter une combinaison de l'armée. Finalement, elle est arrivée dans un maillot noir sur un body quasi transparent. On voyait son tatouage et donc des vétérans de la Seconde Guerre mondiale ont protesté, ce qui a fait en sorte que MTV a initialement banni le vidéoclip avant que ça devienne bien, un énorme succès pour Cher. Chanson composée par Diane Warren. Cher la détestait initialement. Ça a l'air que Diane Warren s'est littéralement accrochée à sa jambe.

0: Je vais essayer de faire un lien entre chacune de mes interventions ce soir parce que tantôt, je vous parlais de Diane Warren. Eh bien, c'est elle qui a composé la chanson surprise du soir et on retourne dans les années 80 parce que c'est un groupe qui existait à peine 3 ans, de 1988 à 1991. Ils ont lancé 2 albums et ensuite, ça a été la fin. Et la fin, ben, c'est entre autres à cause de la chanson surprise de ce soir. Le claviériste du groupe a appelé cette chanson-là « Le baiser de la mort ». Pourquoi? La tune était trop grosse et donc impossible à suivre. C'est un super groupe qu'on va entendre parce que c'est 5 musiciens venus de 2 groupes connus des années 70 et 80. D'ailleurs, le bassiste joue aujourd'hui dans la formation Styx depuis 2003. Est-ce que ça vous donne assez d'indices si vous pensez avoir la bonne réponse? Textez-la à 1-866-56-RADIO. On l'écoute dans un instant ensemble. À Viva!
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0: Demain, ce sera le retour de notre collaboration avec Massothérapie et Madérothérapie, Valérie Lamonde. À demain.
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2: C'est des membres de Journey et Babies qui ensemble ont formé pendant 3 ans Bad English. Eux qui nous ont donné When I See You Smile. À Viva. 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

vous accompagne et dans les prochaines, Loud s'en vient avec Toutes les femmes savent danser. Ed Sheeran avec la plus grosse toune de 2017. Et on repasse avec une chanson qui a été nommée pour l'Oscar de la meilleure chanson. Elle a perdu par contre I Just Called to Say I Love You de Stevie Wonder. Et donc, oui, chanson qu'on a retrouvée dans un film. Lequel? Le film Footloose. Et ce qui est intéressant, c'est que c'est le scénariste du film, un gars qui s'appelle Dean Pitchford, qui a également composé cette chanson-là, la chanson-titre du film, qui a été interprétée par Kenny Loggins. Kenny Loggins, on le connaît parce qu'il en faisait plein des chansons de films. C'est lui qui nous a donné Danger Zone. Et, fait quand même assez intéressant, eh bien, celle-ci est la seule numéro 1 de Kenny Loggins en carrière. Il a passé 3 semaines au numéro 1 avec la chanson qu'il nous a donnée en 1984. Cette tune qui nous rappelle le film de Kevin Bacon. Voici Footloose dans les hits à part. Bon lundi!

0: CPA qui vient nous parler de finances au féminin. Et ensuite de ça, ben, les hits à pattes à 18h avec les meilleurs tunes des 40 dernières années. En ce 28 septembre, trois trucs que je pense qui ont marqué l'histoire de la musique. 28 septembre 99, Creed lance Human Clay. 11 millions de copies vendues pour l'album qu'il nous a donné With Arms Wide Open. 28 septembre 1968, Hey Jude des Beatles devient numéro 1 aux États-Unis pour 9 semaines. C'est le plus long règne de tous les singles des Beatles. Et le 28 septembre 2001, Céline Dion et Peter Gabriel chantaient au Centre Bell. Non, j'avais le Centre Bell, c'était le Centre Molson dans ce temps-là, à Montréal pour les victimes du 11 septembre. Je vous souhaite une belle soirée. On se retrouve demain.
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2: Ici Michel Scarpino. Le Canada prolonge de 60 jours supplémentaires jusqu'au 27 novembre les restrictions en matière de voyage et d'immigration liées à l'épidémie d'Ebola en Afrique. La décision concerne les personnes originaires de l'Ouganda, du Soudan du Sud et de la République démocratique du Congo ou qui se sont rendues dans ces pays. Les Premières Nations dénoncent leur absence dans la campagne électorale québécoise. Le chef Anishinaabe, Lucien Wabanonik, affirme que les partis ignorent encore les réalités autochtones, notamment en santé, en logement, en protection de la jeunesse et en accès au territoire. Et puis les ministres de la Santé de tout le pays tiendront une réunion d'urgence pour discuter du financement fédéral. La ministre ontarienne de la Santé, Sylvia Jones, a indiqué qu'elle et ses homologues tentent de faire comprendre au gouvernement fédéral qu'il se dirige vers un précipice budgétaire. C'était vos actualités Arsenal Média.
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Les couleurs d'automne vont probablement voler la vedette au Mont Adstock. Adstock en couleurs, dans le fond, revient notamment les 3 et 4 octobre prochains, puis les 10 et 11 octobre également. Randonnée pédestre, montée en télésiège et différentes activités permettront de profiter du paysage. Aussi, c'est beau l'automne pour ça. Le télésiège fonctionne de 10h à 16h et les sentiers sont accessibles toute la journée. Si vous voulez plus de détails, pardonnez-moi, c'est sur Mont Adstock.ca.

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6: Voici vos nouvelles, Arsenal Média. Les électeurs de la région de Chaudière-Appalaches se sont rendus aux urnes dimanche à l'occasion de la première journée de vote par anticipation. Dans la région, 14,5% des électeurs de Lotbinière-Frontenac se sont rendus exercer leur droit de vote dimanche. Le Bureau de la concurrence ouvre une enquête sur l'utilisation des politiques de prix annoncés minimales dans le secteur de l'épicerie, des règles qui peuvent empêcher les détaillants d'annoncer leurs prix les plus bas. L'autorité de régulation examine si ces politiques rendent les aubaines plus difficiles à trouver, freinent la concurrence entre les épiciers et désavantagent les nouveaux magasins et les magasins à bas prix. L'assurancière de Thetford débutera sa prochaine saison ce vendredi. La formation annonce qu'elle mise sur l'expérience pour sa saison 2026 à 2027, puisque de nombreux vétérans de la dernière saison feront leur retour dans les rangs de l'équipe. Dès ce vendredi, les 8 formations de la Ligue nord-américaine de hockey, LNAH, entameront un calendrier de 36 matchs. Et maintenant, la météo à Thetford Mines ce soir et cette nuit. C'est nuageux avec 60 % de probabilité d'averse et le minimum est de 10 degrés.
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